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1: Et bonjour à toutes, bonjour à tous, ciao a tutti amici italiani all'ascolto di Radio Top Italia. Votre programme Il Sole dell'Italia. Alors aujourd'hui, on va avancer avec un beau voyage. Vi porto in Umbria, je vous emmène en Ombrie. Et avant de parler de musique, il faut comprendre ce que cela veut dire. Alors l'Ombrie, elle se trouve en Italie centrale, une région intérieure sans accès à la mer, souvent appelée le cœur de l'Italie grâce à ses collines, à ses paysages naturels. Et l'Umbria est un territoire enclavé, authentique, fait de borghi medievali arroccati, de paysages verdoyants, d'une atmosphère presque spirituelle. Un endroit où la douceur du temps façonne les artistes autant que les familles. Et c'est là, dans ce décor, qu'est né Niccolò Filippucci, un garçon assez réservé, hypersensible, qui a grandi entre Castiglione del Lago et Corciano, avec une guitare plus grande que lui, avec une timidité qui l'empêchait parfois de parler, mais jamais de chanter. Alors encouragé par sa mère qui a toujours vu en lui cette petite étincelle, il apprend la guitare à l'âge de 7 ans. Il écrit ses premiers textes en cachette dans sa chambre, tard le soir, et il monte sur scène à 9 ans, dans le chœur du Conservatorio Morlacchi de Perugia, où il découvre que la musique est le seul endroit où il ne tremble pas. Et très tôt, il se nourrit de voix qui racontent autant qu'elle chante. Je pourrais vous parler de Marco Mengoni pour la puissance émotionnelle, ou encore Ultimo pour la fragilité assumée. Cesare Cremonini aussi pour les mélodies qui restent. Tommaso Paradiso pour l'écriture simple, directe. Et même un peu de Tiziano Ferro hein, pour cette façon de transformer la vulnérabilité en force. Et ses influences l'aident à trouver sa propre couleur, une voix douce mais précise, un style qui mélange la confession intime et la pop italienne. Alors à partir de 2021, il enchaîne les concours, souvent avec la peur au ventre, mais toujours avec sincérité qui désarme, et très vite les victoires s'accumulent. Il Mio Canto Libero en 2022, le concours de Canara, puis la finale nationale du Cantagiro, où il remporte le prix spécial Mio avec son premier inédit Fincere, un prix attribué par un jury de journalistes qui sert à mettre en avant un talent méritant un coup de projecteur. Et en 2023, sa trajectoire s'accélère avec un moment clé, sa participation au NY Canta,

organisée par l'Associazione Culturale Italiana di New York, un véritable pont entre l'Italie et la Grande Pomme. Et Niccolò y décroche la deuxième place, une visibilité immense pour un artiste de son âge. Et la même année, il triomphe au Tour Music Fest, la tournée festival de musique, en remportant à la fois la catégorie auteur-compositeur et le prix absolu d'artiste de l'année. Et en 2024, il s'impose au Fatti Sentire Festival avec Senza Parlare, confirmant qu'il n'est plus une promesse mais plutôt une évidence. Et le grand public le découvre ensuite dans Amici di Maria De Filippi, où sa douceur, son perfectionnisme presque maladif et sa manière de tout ressentir trop fort touche profondément le public. Et il atteint les phases assez avancées du programme puisqu'il remporte l'Estate Zero Award en 2025. Et sa discographie s'installe déjà avec Non mi dimenticherò, Yin Yang, Cuore Bucato, et puis l'EP Un'ora di Follia qui atteint la 17e place des classements Filmi. Encore une preuve que son public grandit. Et puis arrive Lagoon, la chanson qui change tout, un titre intime, écrit dans un moment de solitude où il pensait abandonné, et qui lui permet de remporter Sanremo Giovani en 2025 et puis de s'imposer au Nuove Proposte en 2026, toujours au même festival. Alors Niccolò Filippucci, c'est un parcours éclair, jamais précipité, un garçon qui écrit pour survivre, qui chante pour respirer, qui transforme la fragilité en force, mais la timidité aussi en identité. Alors maintenant que son parcours est posé, que l'on comprend d'où il vient, ce qu'il porte, ce qu'il transforme, on va entrer dans sa musique titre après titre, succès après succès. Mais surtout, on va découvrir son dernier album, celui qui raconte le mieux qui il est devenu, celui où il ne se cache plus derrière les concours, les performances, mais juste derrière ses mots, ses nuances, ses tempêtes et ses éclaircies. Alors on va découvrir ensemble cet album, Un posto dove andare, et on va le parcourir comme on traverse une histoire. Place à la voix, place à l'émotion, place à Niccolò Filippucci. Et on commence avec ce titre. On va entrer dans son histoire par le tout début, avec Fingere, par ce premier geste musical qui a tout déclenché, hein, ce premier morceau où il a osé dire quelque chose de lui, quelque chose de fragile. Alors on remonte en 2022, au Cantagiro, avec ce titre qui n'a l'air de rien, mais qui dit déjà tout. Alors Fingere, c'est le premier aveu, la première fissure dans l'armure. La première fois où il laisse entrer, entendre, qu'il en a assez de dire que tout va bien. Que, surtout quand rien ne va, il en a assez de sourire quand ça brûle à l'intérieur, assez de jouer un rôle pour ne pas déranger. Et il montre un visage tranquille. Mais à l'intérieur, il est en train de se fissurer. Il ne veut pas déranger, il ne veut pas être un poids. Alors il garde tout pour lui, il retient les larmes, il retient les mots, la vérité. Il essaie d'être fort, d'être celui qui tient. Mais que ça l'a détruit un peu plus. Chaque jour, il a voulu protéger l'autre, protéger l'histoire. Et il s'est oublié lui-même. Il a tellement joué un rôle qu'il ne sait plus comment être lui. Il ne sait plus comment dire ce qu'il ressent, il ne sait plus comment demander de l'aide. Et il arrive à ce point où le masque tombe. Il dit enfin ce qu'il n'a jamais dit, il laisse sortir la douleur, la peur, la fatigue. Il fait semblant, mais il ne tient plus. Et c'est là que tout commence, avec cette chanson qui annonce déjà l'artiste qu'il deviendra, un garçon qui écrit pour dire ce qu'il n'arrive pas à dire autrement. Bienvenue à tous.

Et on va continuer avec les Vibrazioni, avec leur titre Noi due nel mondo e nell'anima. Alors c'est nous deux contre le monde. Cette chanson, elle s'ouvre sur une idée très simple, immense à la fois. Ils sont deux, ils sont ensemble, et le reste du monde disparaît. Leur lien est plus fort que tout ce qui les entoure. Nous deux dans le monde et dans l'âme, exactement le titre. Alors il décrit un amour total, fusionnel. Il parle de cet amour qui ne se vit pas seulement dans les gestes, mais plutôt dans la peau, dans la pensée, et bien sûr dans l'âme, comme le dit le titre. Un amour qui remplit tout, qui englobe tout. Il ne voit plus les autres, il ne voit plus les obstacles, il ne voit que eux deux. Et il dit que l'autre est sa force, c'est son refuge. Quand il est perdu, elle le ramène. Quand il tombe, elle le relève. Quand il doute, elle devient sa certitude. C'est un amour qui soutient, qui porte, qui sauve. Et il avoue qu'il ne pourrait pas vivre sans elle. Il dit que sans elle, le monde serait vide, les jours seraient lourds et lui-même serait incomplet. Alors c'est pas une dépendance toxique, c'est plutôt la reconnaissance d'un lien essentiel. Il affirme vraiment que leur amour est plus grand que tout, plus grand que les peurs, plus grand que les erreurs, plus grand que le temps. Et il dit que cet amour, c'est une vérité, quelque chose qui ne peut pas être brisé. Alors il dit, je n'ai besoin de rien d'autre que de toi. Et cette chanson, elle se termine sur une certitude. Ils sont deux, ils sont unis, ils sont dans le monde, dans l'âme, et rien ne pourra les séparer. C'est une chanson vraiment sur l'amour total, celui qui remplit tout l'espace, celui qui devient un monde à deux.

Et nous, on revient avec Niccolo. Après Finch, elle est ce premier aveu, arrive très vite Non mi dimenticherò, sorti en novembre 2024, et puis intégré dans l'EP Uno la di folie qui sortira en mai 2025. Alors c'est une chanson qui parle de mémoire. De la mémoire qui brûle encore, qui serre la gorge et qui refuse de disparaître, même quand on voudrait tourner la page. Et dans ce titre, il sait que quelque chose est fini, mais le cœur s'y accroche encore, comme si oublié, revenait à perdre une partie de soi. Alors je dirais que c'est une promesse silencieuse. Il dit « Je n'effacerai pas ce que tu as été pour moi, je n'effacerai pas ce que j'ai ressenti, et je n'effacerai pas ce que cette histoire a changé en moi. » Et les souvenirs reviennent par éclats. Une nuit, un geste, un regard, une phrase. Pas de grands mots, mais plutôt des détails typiques. Il a essayé d'avancer, de se reconstruire, de se convaincre que tout était derrière lui, mais la mémoire chez lui est plus forte que la volonté. Alors il parle d'un lien qui a laissé une empreinte profonde, quelque chose qu'il ne renie pas, même si ça fait mal. C'est plutôt un constat intime. Il n'oubliera pas parce que cet amour l'a façonné. Et derrière cette fidélité du passé, il y a aussi une peur très humaine, celle d'être oublié, de ne pas avoir laissé de traces, et que l'autre tourne la page un peu trop vite. Alors c'est cette tension entre retenir et lâcher, entre garder et laisser filer, entre honorer ce qui a été et continuer à avancer. Une chanson qui dit « Je continue, mais je n'efface pas ».

J'adore ce titre. Et on va continuer avec Brig, avec son single Allegra. Alors, il décrit Allegra comme une lumière qui entre dans sa vie. C'est pas seulement une fille, c'est plutôt une énergie, une façon d'être, quelque chose qui illumine tout autour d'elle. Elle représente la joie qu'il avait perdue et il avoue qu'elle le déstabilise. Elle est spontanée, elle est vive, imprévisible. Elle rit quand lui se retient, elle avance quand lui hésite. Elle vit sans calculer et cette liberté le trouble autant qu'elle l'attire. Il dit qu'elle réveille quelque chose en lui. Et grâce à elle, il recommence à sentir, à espérer, à respirer autrement. Et elle lui rappelle ce qu'il avait oublié, la légèreté, l'élan, l'envie. Alors il reconnaît qu'il a peur de ne pas être à la hauteur. Elle brille, elle bouge, elle vit trop vite. Et lui se sent plus lent, plus fragile, plus marqué. Il a peur de la perdre, peur de se perdre et peur de ne pas suivre son rythme. Alors il comprend qu'elle est une métaphore. Allegra, c'est la joie qui revient, la lumière après une période sombre. Le mouvement même après l'immobilité, alors elle n'est pas seulement une personne, c'est un réveil intérieur. Il dit « tu m'as réveillé sans le vouloir ». Je qualifierais cette chanson d'un vertige doux. Alors il ne sait pas où cette histoire va, il ne sait pas s'il pourra la retenir, mais il sait qu'elle a changé quelque chose en lui. C'est plutôt une étincelle et lui, plutôt la poudre. C'est une chanson sur la joie retrouvée, sur la lumière qui revient. Sur quelqu'un qui nous secoue sans le vouloir.

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1: Et on va continuer notre voyage avec Nicolò. On le retrouve avec ce titre sorti en janvier 2025 et présenté à l'émission Amici di Maria de Filippi, single que vous retrouvez sur l'EP Un'ora di Follia. Et je vous propose Yin et Yang. Et cette fois-ci, c'est une bataille intérieure que chacun porte en silence. Ce décalage entre ce que l'on montre et ce que l'on garde, entre la personne qu'on rêve d'être et celle qu'on est encore. Et il en parle comme d'un état naturel, presque inscrit dans le corps. Pour lui, la lumière n'a de sens qu'avec l'ombre, et la force naît de la fragilité. Chaque élan porte la trace d'une chute. Alors il raconte ce mouvement permanent entre deux pôles qui s'attirent, qui se repoussent, deux vérités qui cohabitent sans jamais se fondre. Et il le dit clairement, la contradiction n'est pas une erreur, c'est une condition humaine. On peut aimer et douter, avancer et reculer, sourire et trembler dans la même seconde. Et lui, il n'arrive pas à être simple, il oscille, il change, il se contredit et il commence seulement à accepter sa nature. Alors l'amour chez lui amplifie tout. Il le rend vivant, éperdu à la fois, rassuré, inquiet. Et l'autre devient ce miroir qui le renvoie à ses zones claires et sombres. Alors il cherche un point d'équilibre. Mais il comprend que cet équilibre n'est jamais fixe. Il doit apprendre à vivre entre ses extrêmes, pas à les effacer. Et ses contradictions le construisent. Il ne veut plus masquer ce qui dérange, ni jouer un rôle. Il veut être entier. Et même si entier signifie complexe. Alors il n'a pas toutes les réponses, mais il ose enfin regarder ses paradoxes en face et cet espace où on apprend à accueillir ce qui dépasse, à faire la paix avec le chaos, à comprendre que l'harmonie n'est pas l'ordre, mais la capacité à tenir debout au milieu du tumulte. Voici Yin et Yang avec un artiste qui voit ses failles non plus comme des obstacles, mais plutôt comme des couleurs. Et c'est dans la rencontre de ces extrêmes que naît sa vérité. Monsieur Nicolò Filippucci.

0: Et on y va pour la suivante avec Achille Lauro, Comuni Immortali. Alors, il parle de deux personnes immortelles dans leur amour. Cette sensation que certains liens dépassent le temps. Ils ne sont pas immortels en tant qu'individus, mais leur histoire l'est. Et il décrit justement un amour qui survit à tout, même quand ils tombent, même quand ils se perdent, même quand la vie les abîme, leur lien reste là, intact, indestructible. C'est un amour qui résiste, qui traverse les années et qui ne s'efface pas. Alors il dit qu'ils sont ordinaires, mais extraordinaires ensemble. Individuellement, ils sont rien de spécial, des gens simples avec leurs défauts, leurs failles, leurs contradictions. Mais ensemble, ils deviennent quelque chose de plus grand. Et il évoque les blessures, les erreurs, les excès, comme souvent d'ailleurs chez Achille. Il y a des images de vie intense, hein, des nuits trop longues, des choix impulsifs, des cicatrices qu'on porte comme des tatouages. Et malgré tout, ils se retrouvent toujours et il affirme que leur amour est une forme de rébellion. Dans un monde où tout passe, où tout se consomme, où tout s'oublie, leur amour est un acte de résistance, une manière de dire « nous, on reste et nous ne mourrons jamais tant que tu es avec moi ». C'est une chanson sur la permanence dans un monde qui change, sur l'amour comme acte de résistance, sur deux âmes qui se reconnaissent et qui se sauvent.
1: Ciao!

Et on va continuer avec Nicolò Filippucci avec son single Cuore Bucato. Et c'est sorti en mars 2025, toujours sur l'EP Uno da di Folia. Alors c'est l'histoire d'un garçon retenu par un passé qui ne lâche pas. Un cœur percé par quelqu'un qui a tiré sans prévenir et qui continue de saigner alors que tout devrait être terminé. Et il affirme sans détour que son cœur est troué. Une image violente, presque physique, qui transforme la douleur émotionnelle en blessure réelle. Il tente de s'échapper, mais il reste prisonnier d'un souvenir qui l'évanouit, comme si chaque réminiscence le ramenait brutalement au sol. Et les traces de l'autre sont partout, accrochées à leurs rêves. Et même lorsqu'il brûle les photos, lorsqu'il essaie d'effacer ce qui reste, la mémoire s'accroche, tenace, impossible à faire disparaître. Et il raconte un amour jeune, fragile, affamé, un amour qui, une fois brisé, laisse un vide qui dévore tout au point qu'il ne mange plus, qu'il ne vit plus vraiment. Et cette blessure, elle ne cicatrise pas. Ce passé, il continue de modeler le présent. Et cet amour a laissé un trou si profond qu'il change la manière même de respirer. Même lorsqu'il se voit déjà prendre son envol, il sait que son cœur détestera tout ce qui parlera d'elle, comme si la guérison elle-même restait contaminée par la douleur. Alors voici la confession d'un garçon qui vit dans un souvenir qui refuse de mourir, un cœur percé qui continue de battre, un passé qui s'accroche comme une ombre, porté par une voix qui tremble juste assez pour que chacun y reconnaisse ses propres cicatrices. Voici Cuore Bucato.

Et tout de suite, on continue avec Chiara Accardi, avec son single Mi Manchi, Ma Non Parlo. Et tout d'abord, je voudrais vous m'excuser pour ma voix. Comme vous le remarquez, j'ai une petite extinction de voix. Et c'est vraiment très difficile de faire cette émission, mais on va continuer ensemble. Alors, elle dit qu'il lui manque, mais qu'elle ne le dit pas. Cette chanson, elle s'ouvre sur cette contradiction douloureuse. Il lui manque terriblement, mais elle garde tout pour elle. Elle préfère se taire plutôt que d'avouer sa fragilité. Alors elle dit, tu me manques, mais je ne parle pas. Mi manchi, ma non parlo. Et elle décrit un amour qui persiste malgré la distance. Et même si l'histoire est finie, même si chacun vit ailleurs, elle ressent encore sa présence dans les gestes du quotidien. Il est partout, même quand il n'est plus là. Elle avoue qu'elle fait semblant d'aller bien, elle sourit, elle sort, elle vit. Mais tout son corps sait qu'il manque quelqu'un. Et elle joue un rôle pour ne pas montrer la douleur. Et elle parle des souvenirs qui reviennent sans prévenir. Une chanson, une rue, une odeur, et tout remonte. Elle se retrouve projetée dans ce qu'ils étaient, dans ce qu'ils auraient pu être. Et elle dit qu'elle ne veut pas le déranger. Elle ne parle pas. Non pas parce qu'elle ne ressent rien, mais parce qu'elle a peur. Peur de rouvrir une blessure, peur de ne pas s'être entendue, peur de déranger dans sa vie. Alors elle reconnaît que le silence la détruit, autant que l'absence. Elle garde tout en elle, mais ce silence devient un poids. Elle voudrait lui dire qu'il lui manque, mais les peaux restent coincées. Alors elle dit, je t'ai perdu, mais je ne sais pas comment te dire que j'existe encore. C'est une chanson sur l'absence qu'on garde pour soi, hein, sur les mots qu'on ne dit jamais, sur le cœur qui parle, même quand la bouche se tait.

0: Ouais, ça c'est une bonne question, hein. Pourquoi quand il y a quelqu'un qui vous manque, vous parlez pas? Bon allez, on passe à Niccolò Filippucci. On va remercier d'ailleurs tous les fans qui viennent nous rejoindre sur Radio Top Italia. Et je vous rappelle d'ailleurs que vous pouvez me retrouver sur Facebook, Top Italia également. Vous me retrouvez également sur TikTok. On y va pour Un'ora di Follia. Alors cette fois-ci, c'est une confession à voix basse. Un garçon qui raconte cette attirance qu'on ne contrôle plus, ce retour vers quelqu'un qu'on devrait fuir, mais qu'on rejoint quand même, hein, juste pour sentir quelque chose, juste pour combler le vide même. Et c'est l'histoire d'un amour déjà fini, d'un lien qui ne tient plus debout, mais qui continue d'appeler, d'un dernier rendez-vous qu'on se promet pour ne pas répéter, et qu'on répète pourtant. Et il parle de cette dynamique où on sait qu'on se fait du mal, et on se surprend à courir, à contresens. On cherche une étincelle dans une relation qui brûle plus, qu'elle n'éclaire plus. Il y a l'ennui, le manque, les silences lourds, les nuits d'été qui ramènent les souvenirs. Et cette phrase qui revient comme un aveu. Pour une heure de folie, on est prêt à tout, même à retomber dans ce qui fait mal. C'est une chanson sur l'addiction affective, hein, sur l'auto-sabotage, sur le besoin de frissons qui l'emporte sur la raison. Un moment où on sait que rien ne changera, mais on y retourne quand même, parce que c'est plus fort que soi.
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Elle est bonne cette heure de folie, hein, j'adore ce titre. On continue avec un autre single que j'aime beaucoup. C'est Ilam avec Kate Nessai. Et il demande à l'autre, qu'est-ce que tu en sais toi? Un peu comme un reproche. Elle ne peut pas comprendre ce qu'il ressent, vraiment. Elle ne sait rien de ses nuits, de ses peurs, de ses blessures. C'est un amour qui l'a marqué profondément, hein. Cette histoire l'a changé. Elle a laissé des traces, elle continue de vivre en lui même si tout est fini. Et elle, de son côté, elle semble avancer plus vite, comme si rien ne l'avait touché. Et il décrit cette douleur silencieuse qu'il porte. Il ne montre rien, garde tout pour lui, mais il souffre. Et elle ne voit pas ce qu'il traverse, elle ne voit pas les nuits sans sommeil, ni les pensées qui tournent en boucle. Et il se remémore des souvenirs qui reviennent comme des coups. Chaque détail le ramène à elle, un parfum, une rue, une chanson. Et il revit tout, même ce qu'il voudrait oublier. Et elle, au contraire, elle semble détachée, comme si elle avait déjà tourné la page. Alors il avoue qu'il se sent abandonné. Elle est partie sans regarder en arrière, sans comprendre ce qu'elle laissait derrière elle. Et il se retrouve seul avec un cœur qui saigne encore. Et il répète que l'autre ne peut pas comprendre. Elle ne sait pas ce que ça fait d'aimer comme lui l'aime, de perdre comme lui perd et de tomber comme lui tombe. On ne cherche plus à expliquer. Juste, il constate. Elle ne saura jamais. Elle ne comprendra jamais. Et lui doit apprendre à vivre avec ce manque, avec cette douleur, avec cette histoire qui continue de brûler. Kenesai avec Irama.

Et on retrouve tout de suite Niccolò Filippucci avec son album Un posto dove andare. Et je vous propose ce single Laguna qui a été publié en novembre 2025 mais que vous retrouvez dans l'album. Alors c'est une chanson qui parle d'un état d'âme liquide, d'une émotion qui glisse entre les doigts, comme si tout ce qu'il ressentait se dissolvait dans une eau trouble. Et il décrit un moment où on ne coule pas, on flotte. On flotte entre ce qu'on voudrait dire et ce qu'on n'arrive pas à formuler, entre l'envie de s'accrocher et la tentation de disparaître un instant sous la surface. Et la Laguna, chez lui, c'est un entre-deux. Un lieu où les pensées stagnent, où les émotions tournent en rond, où on avance mais sans avancer. C'est un paysage intérieur ralenti, où les gestes pèsent, où les mots restent coincés. Et il parle d'un cœur qui hésite, d'un esprit qui cherche une issue, d'un corps immobile alors que tout bouge autour. On parle d'indécision, de confusion, de ce moment où on ne sait plus ce qu'on veut, mais où on sent qu'un changement approche. Et dans sa voix, on entend la fatigue, cette lassitude très douce, mais comme si chaque note était un pas dans l'eau, un effort pour ne pas se laisser engloutir. On entre dans le portrait d'un garçon qui se regarde de l'extérieur, qui se voit dériver, s'éloigner de lui-même, sans encore trouver la force de revenir vers la rive. Une chanson qui ne hurle pas la douleur, elle la laisse flotter comme une eau calme qui cache une profondeur très sombre. Alors au fond, il parle de toutes celles et ceux qui cherchent dans la musique un miroir, un refuge, une preuve qu'ils ne sont pas seuls à ressentir ce qu'ils ressentent.

Et on va continuer à parler de la mer, tiens, avec Matteo Buzzanca et Giussi Ferreri. A due passi dal mare. Une image très italienne, hein, à deux pas de la mer. Un amour qui commence au bord de la mer, dans un lieu simple, presque banal, mais chargé d'émotions, puisque c'est là qu'il l'a trouvé. C'est un décor de lumière, de vent, de sel. Et ils décrivent une rencontre qui change tout. Alors c'est pas un coup de foudre, c'est plutôt une évidence. Une présence qui apaise, qui attire, qui réchauffe. Et ils se reconnaissent avant même de se connaître. C'est un amour fragile mais vrai. Ils ne promettent pas l'éternité, ils ne jouent pas au héros. Ils parlent d'un amour humain fait de gestes très simples, de regards, de silences partagés. Et la mer devient ce symbole, cette liberté, ce mouvement, ce changement, cette profondeur même. Et leur histoire, justement, elle ressemble à la mer. Elle est parfois calme, parfois agitée, mais en tout cas toujours vivante. Et ils avouent qu'ils ont peur de perdre ce qu'ils ont trouvé. Comme si cet amour était précieux, fragile, et qu'il faut le protéger parce qu'ils ne savent, ils savent que tout peut changer, mais ils veulent y croire. Alors voici deux personnes à deux pas de la mer qui se tiennent, qui se cherchent, qui se trouvent. Un amour essentiel. Une chanson sur l'amour qui naît dans la lumière et sur les émotions qui respirent et sur la simplicité qui devient essentielle.

Alors, petite question. Est-ce que c'est vrai que toutes les filles veulent chanter l'amour? Et c'est pas moi qui le dis. C'est Nicolò qui nous dit « Tutte le ragazze vogliono cantare d'amore ». Et ce qu'il raconte, c'est un peu plus en profondeur. Hein. C'est que derrière ce besoin de chanter, il y a un besoin d'exister, d'être comprise, d'être aimée comme dans les chansons qu'on écoute en boucle. Alors il décrit ces filles qui veulent des histoires vraies, pas des clichés. Des émotions qui vibrent et pas des promesses creuses. Elles veulent des chansons qui parlent d'elles, de leur nuit blanche, de leurs doutes, de leur élan, de leurs cicatrices. Elles veulent qu'on mette des mots sur ce qu'elles n'arrivent pas toujours à dire. Et Nicolò, lui, il se place du côté de celui qui observe, qui écoute, qui essaie de comprendre ce qu'elles attendent vraiment. Alors, pas un prince, pas un miracle, mais quelqu'un qui sache raconter leur vérité sans la trahir. C'est une chanson sur la puissance de la musique comme langage affectif. Hein. Chanter l'amour, c'est une manière de survivre, de se réparer, de se sentir moins seul. Et en même temps, il y a une pointe d'ironie presque tendre. Toutes veulent chanter l'amour, mais personne ne sait vraiment comment l'aimer sans se perdre un peu. Et il joue avec cette contradiction, le romantisme qu'on réclame et la réalité qui blesse, le besoin d'être touché et la peur d'être déçu. Un très bel hommage à celles qui cherchent dans les chansons ce qu'elles ne trouvent pas toujours dans la vie et à ceux qui essaient de leur offrir, ne serait-ce qu'un instant, une histoire qui ressemble à la leur.

On continue, on parle encore d'amour. Allez, on y va avec Biagio Antonacci, avec son single You and Me, et pas Tu e Io. Non, un amour qui existe au-delà des mots, avec cette idée qu'entre toi et moi, il y a quelque chose que personne d'autre ne peut comprendre. C'est un lien intime, silencieux, instinctif même. Et il décrit une relation qui a traversé des épreuves. Alors, ils ont vécu des moments difficiles, des distances, des silences, des blessures. Mais malgré tout, ils se retrouvent toujours. Parce que l'autre est sa maison. Alors, pas un lieu, pas un refuge matériel, mais plutôt une présence

apaise. Quelqu'un qui lui donne un sens, qui lui rappelle qui il est. Et il évoque les gestes qui construisent l'amour, hein, les regards, les mains qui se cherchent, les habitudes partagées, les petites choses du quotidien. Alors on ne parle pas d'un amour spectaculaire, c'est plutôt un vrai amour. Et il avoue qu'il a peur de perdre cette personne. Il sait que rien n'est garanti, que tout peut changer et que la vie peut séparer. Mais il veut croire que leur lien est plus fort que le temps. Et il répète donc, toi et moi, c'est une évidence, hein, une évidence qui ne s'explique pas, qui ne se justifie pas, qui se vit simplement. Il dit, toi et moi, c'est tout ce que je veux. Et cette chanson, elle se termine par une promesse très douce. Il ne promet pas l'éternité, il promet la présence. Il promet d'être là, de rester, de tenir. C'est vraiment une chanson sur l'amour essentiel, celui qui ne fait pas de bruit, mais qui change tout. Monsieur Biagio Antonacci.

Quel artiste ce Biagio Antonacci, on s'en lasse pas hein, sur Top Italia. On continue avec Nicolo qui raconte un amour fait de nuances, de demi-teintes, de gestes qui disent une chose et de silences qui en disent une autre. Alors il décrit cette relation où rien n'est clair, rien n'est net. On s'attire, on se perd, on se retrouve, on se blesse sans le vouloir. C'est un lien où tout est subtil, fragile, mouvant. Comme si chaque émotion changeait de couleur selon la lumière. Et il parle de ces moments où on croit comprendre l'autre, et puis où tout s'effondre d'un geste, d'un mot, d'un regard même. Et ces nuances, elles deviennent un terrain instable. On marche dessus, et on ne sait jamais si ça va tenir. Et puis c'est aussi l'histoire d'un garçon qui voudrait quelque chose de simple, de droit, de clair, mais qui se retrouve dans une relation où tout est contradiction. Alors il ressent fort, et l'autre ne dit rien. Il avance et l'autre reste immobile. Il espère, mais l'autre se cache derrière des nuances qui deviennent des murs. Et cette chanson, elle montre cette fatigue émotionnelle, un sac d'aimer quelqu'un qui ne se donne qu'à moitié, qui laisse des traces mais jamais des certitudes, ou qui ouvre une porte et puis la referme aussitôt. Et donc on retrouve les sfumature, ce sont ces gestes tendres mais suivis de distance glacée. Ces promesses à demi-mots, ces vérités qu'on devine, mais qu'on n'entend jamais. Et là aussi, dans sa voix, on entend qu'il sait que ces nuances le détruisent un peu, mais il reste. Parce qu'il y a quelque chose de beau dans ce flou, quelque chose qui n'arrive pas à lâcher. C'est une chanson sur les zones grises, sur les sentiments qui ne se disent pas clairement, et sur ces amours qui ne se vivent qu'en nuances, et qui justement, c'est pour ça qu'elle marque plus fort que les certitudes.

Et on continue notre voyage musical avec ce titre. J'adore aussi, vous allez voir, vous allez vous régaler avec Pinguini Tattici Nucleari. Et je vous propose Cena di Classe. Alors cette fois-ci, c'est un dîner de classe qui réveille tout le passé. C'est un dîner de retrouvailles où chacun revient avec sa vie, ses réussites, ses échecs, ses blessures, hein, un moment où le passé frappe à la porte. Alors ils disent, on se retrouve tous comme si rien n'avait changé. Et ils décrivent les anciens camarades devenus adultes. Chacun a pris un chemin différent, celui qui a réussi, celle qui a un enfant, celui qui fait semblant d'aller bien, celle qui cache une fatigue profonde. Et ce dîner devient un miroir social. Il montre que les rôles d'autrefois reviennent. Même adultes, les dynamiques du lycée reviennent, les timides restent timides, les populaires gardent leur aura, les maladroits le restent aussi. Le temps passe, mais certaines choses ne changent pas. Et il parle de nostalgie, mais sans naïveté, parce qu'ils idéalisent le passé, mais ils disent plutôt on a grandi, parfois bien, parfois mal, mais en tout cas, on est là. Et ils évoquent les rêves qu'on avait, ceux qu'on a perdus. Ils regardent ce qu'ils sont devenus, ce qu'ils ont laissé derrière eux, ce qu'ils n'ont pas osé faire. Et ce dîner, ça devient un inventaire de vie inachevé. Ils rappellent que chacun porte quelque chose d'invisible. Derrière les sourires, il y a les peurs, il y a les regrets, il y a les cicatrices. Et cette chanson, elle dit que personne n'est vraiment ce qu'il montre. Et ils quittent le dîner avec un mélange de chaleur, de mélancolie. Et ils savent qu'ils ne reviendront, ils ne redeviendront pardon, jamais les adolescents qu'ils étaient. Mais ils savent aussi que ces souvenirs font partie d'eux.

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1: Et avant de continuer avec Nicolas, je voudrais remercier vous qui nous écoutez des quatre coins du monde, vous qui êtes venus nous rejoindre sur notre page Instagram. Vous êtes plus de 11 000 à suivre Radio Top Italia et plus de 77 000 sur Facebook. C'est énorme, un grand, grand merci à vous tous. On continue avec Niente da perdere, et là c'est la chanson où Nicolas arrête de subir et commence enfin à avancer. Alors après les nuances, les silences, les dérives, les yeux rouges, il arrive à ce point de rupture intérieure où il se dit « Je n'ai plus rien à perdre ». C'est un constat très lucide, presque calme même. Quand on a tout donné, tout tenté, tout espéré, il ne reste plus que la liberté. Alors il raconte ce moment où on cesse de s'accrocher à ce qui fait mal. C'est pas une fuite, c'est plutôt une décision. Il parle d'un amour qu'il a vidé, d'une histoire qu'il a usée et d'un passé qu'il a retenu trop longtemps. Et là, il coupe les cordes. Il dit « Je pars ». Mais cette fois-ci, ce n'est pas pour fuir, c'est pour se retrouver. Et la chanson est traversée par une énergie nouvelle, pas explosive, pas arrogante, plutôt déterminée. On sent qu'il a touché le fond, qu'il a pleuré, qu'il a douté, qu'il a espéré trop longtemps. Et qu'il arrive enfin à ce point où la douleur ne lui fait plus peur. Quand on n'a plus rien à perdre, on peut tout recommencer. Eh bien, niente da perdere, c'est l'instant où il reprend le contrôle. Il ne demande plus, il attend plus, il n'espère plus que l'autre revienne ou comprenne. Il avance, il se choisit et il se libère, un peu comme si le poids tombait enfin de ses épaules. Une chanson de renaissance, une chanson où on comprend que parfois, perdre quelqu'un, c'est se retrouver soi-même. Et c'est le morceau où il passe de la survie à la vie.

Et allez, on continue encore notre voyage avec la plus belle del mondo, avec Monsieur Rocco Hunt. Et c'est la plus belle du monde. Alors c'est une déclaration presque instinctive pour lui. Elle est la plus belle, mais pas seulement physiquement. Plutôt dans sa manière d'être, de marcher, de sourire. Il décrit une fille lumineuse, vivante, irrésistible. Elle attire les regards sans le vouloir. Elle a une énergie qui illumine tout autour d'elle. Elle est spontanée, elle est vraie, naturelle. C'est une beauté qui respire, hein. Il avoue qu'elle le rend fou. Elle le trouble, elle le fait sourire. Elle le fait perdre ses moyens et il ne sait pas comment l'approcher. Il ne sait pas comment lui parler, mais il sait qu'elle lui plaît profondément. Alors il parle d'un amour presque adolescent. Il y a quelque chose de léger, de frais, de spontané. Il ne parle pas de grandes promesses, mais de vraies sensations. Le cœur qui bat, le regard qui s'accroche et le désir de rester près d'elle. Il dit qu'elle est différente des autres. Elle n'a pas besoin d'en faire trop. Elle n'a pas besoin de se montrer. Elle est elle-même et c'est suffisant pour le désarmer. Alors il imagine une histoire avec elle. Il rêve de moments comme marcher ensemble, rire ensemble, se perdre dans la ville et se retrouver dans un regard. Il veut la connaître, la comprendre. Il lui dit « Avec toi, tout devient plus beau. Elle est la plus belle du monde. » Pas parce qu'elle est parfaite, mais parce qu'elle est celle qui lui fait battre le cœur. C'est une chanson sur la beauté qui bouleverse, sur le charme sans effort et sur le cœur qui reconnaît quelqu'un avant même les mots.

Et on poursuit avec 4:30 avec Nicolò. C'est un des morceaux les plus intimes et les plus viscéraux de l'album Un Posto Dove Andare. Celui où il arrête de parler de l'autre pour parler de lui, de ce qui se passe quand la nuit devient trop longue et que le silence commence à peser. Il raconte justement ce moment entre la nuit et le matin, 4h30. C'est cet instant où on n'est plus vraiment soi, mais encore quelqu'un d'autre. Il parle de ses pensées qui tournent en boucle, de cette solitude qui devient presque une présence et de ce cœur qui continue de battre, même quand on voudrait qu'il se calme. C'est l'heure où on se confronte à soi-même, sans filtre, sans distraction, sans échappatoire. Et il y a dans ce morceau une fragilité qui ne cherche pas à se cacher. Il décrit ce réveil trop tôt, ce lit trop grand, cette lumière qui n'arrive pas encore, et cette sensation d'être coincé entre un entre-deux trop tard pour dormir et trop tôt pour vivre, pour se lever. C'est une chanson sur l'insomnie émotionnelle, sur ces nuits où on se demande comment on en est arrivé là, hein, sur ces minutes qui durent des heures. Et surtout, 4:30 parle de vérité. La vérité qu'on évite le jour, la vérité qu'on maquille, qu'on repousse, et qui revient toujours justement à ces 4h30 du matin, quand tout est calme et que rien ne protège plus. C'est un morceau qui ne cherche pas à résoudre, mais plutôt à montrer, à dire... Voilà ce que ça fait d'être seul avec soi-même. Voilà ce que ça fait quand le cœur parle plus fort que la raison. Et voilà ce que ça fait quand la nuit ne veut pas en finir. Et ces 4h30, c'est le moment où on comprend que certaines blessures ne dorment jamais.

Et la suivante, c'est encore un coup de cœur avec les Tilo Mancino, ce titre, Tizzo. C'est un amour qui brûle encore sous la cendre. Et le mot Tizzo, on pourrait le traduire par le tison, la braise. C'est l'idée que même si l'histoire semble éteinte, il reste quelque chose qui brûle. Alors c'est pas fini, même si tout paraît calme. C'est une relation faite de haut et de bas, ils se sont aimés, ils se sont blessés, ils se sont perdus même. Mais la braise ne s'est jamais vraiment éteinte. Hein. Même, je dirais qu'il y a quand même une tension, l'envie de revenir, la peur de recommencer. Et il avoue qu'il pense encore à elle. Même s'il fait semblant d'aller bien, même s'il avance, elle revient dans ses pensées, dans ses gestes. Il ne peut pas l'effacer. C'est un amour qui a laissé une trace, pas juste un souvenir. Quelque chose qui a marqué, qui a transformé et qui continue de vibrer. Alors il dit que certaines histoires ne meurent pas. Elles se transforment en braises qui attendent un souffle. Et il reconnaît qu'il y a encore cette possibilité. Si on souffle dessus, la flamme peut revenir. Mais il faut du courage, de la vérité et peut-être un peu de chance. Alors il ne dit pas « revenons », il ne dit pas « c'est fini », il dit « il reste un tison, à nous de voir ce qu'on en fait ».

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En rediffusion mercredi à partir de 8h et jeudi à partir de 20h. Alors aujourd'hui, c'est l'univers musical de Nicolò Filippucci. On va poursuivre avec l'album Un posto dove andare. Et on retrouve ce titre, Tutto Tempest. Alors ici, tout explose. C'est un morceau qui parle de ces moments où on devient soi-même un orage, où on sent que quelque chose en nous se soulève, se déchaîne, se libère. Et la tempête, ce n'est pas l'autre, ce n'est pas la relation. Cette fois-ci, c'est lui. C'est ce qu'il a accumulé, retenu, encaissé. Et maintenant, ça sort. Alors il raconte ce point de rupture où on n'arrive plus à faire semblant que tout va bien. Il parle de ces émotions qui se bousculent, de cette colère qui n'est pas destructrice mais nécessaire et de cette énergie qui naît quand on comprend qu'on a trop longtemps étouffé ce qu'on ressentait vraiment. Et la tempête, c'est la vérité qui revient. Brutale, mais juste. C'est une tension électrique. On sent qu'il a essayé d'être calme, raisonnable, patient, mais que ça ne tient plus. Alors il dit ce qu'il n'a jamais dit. Il ressent ce qu'il n'a jamais osé ressentir. Et il se laisse traverser par ce qu'il a toujours voulu contrôler. Tutto tempesta, c'est l'instant où on accepte que certaines émotions doivent éclater pour qu'on puisse enfin respirer. Alors c'est pas une tempête qui détruit, c'est pas une tempête qui fait extrêmement mal dans ce sens que plutôt c'est une tempête qui nettoie, qui arrache ce qui doit partir, qui secoue ce qui a été figé, qui ouvre un espace neuf. Et il chante quelqu'un qui se reconstruit en se laissant traverser par le chaos, quelqu'un qui comprend que la paix ne vient pas du silence mais plutôt de l'honnêteté. Il ne cherche plus à plaire, il ne cherche plus à retenir, plus à arranger. Il dit ce qu'il est, tel qu'il est, avec ses contradictions, ses excès et ses failles.

Et tout de suite, c'est Ultimo que l'on retrouve avec une envie folle, une envie d'elle, sans logique. Il la désire encore sans raison, sans explication, sans contrôle même. Je vous propose Questa Insensata Voglia di te. Alors, c'est pas rationnel, c'est pas raisonnable, mais c'est vrai. D'où cette envie insensée de toi. Il avoue qu'elle lui manque, même quand il essaie de l'oublier, il essaie de se convaincre que c'est fini. Mais son corps, sa tête, son cœur reviennent toujours vers elle. Il ne maîtrise rien. C'est une relation intense, impossible à effacer. C'était pas une histoire à la légère. C'était un amour très profond, un amour qui laisse des traces. Un amour qui continue de vivre même après la fin. Alors il dit que certaines personnes restent en nous, même quand elles ne sont plus là. Et il parle de nuit, où il pense encore à elle. Où il se retrouve seul, dans le silence, et c'est là que tout remonte. Il voudrait tourner la page, mais la page refuse de se tourner. Et puis, il reconnaît qu'il a peur de ne jamais la retrouver. Il sait qu'elle vit sa vie, qu'elle avance, qu'elle change. Et lui, il reste coincé dans ce manque, dans cette envie irrationnelle, dans ce besoin d'elle. Il a essayé de rencontrer d'autres personnes, de se distraire, de se reconstruire. Et c'est la seule qui lui fasse cet effet. Personne ne lui donne cette envie insensée. Personne ne la remplace. Une confession sans défense. Il ne demande rien, il ne promet rien. Il ne dramatise pas même. Il dit simplement « J'ai encore cette envie folle de toi et je n'y peux rien. » C'est ce désir qui survit à la fin hein, sur l'amour qui refuse de mourir et sur la vérité du cœur contre la logique.

Et pour la suivante, on accompagne Nicolo qui regarde en face cette part de lui qu'il évitait depuis trop longtemps, Ecclesi, où il décrit une disparition intérieure lente, silencieuse, presque douce même. Et l'éclipse, c'est pas la fin du monde, c'est ce moment où la lumière existe encore, mais où quelque chose passe devant, quelque chose qui trouble, qui déforme, qui cache. Et c'est exactement ça qu'il raconte, c'est cette sensation de ne plus être totalement là, de marcher dans sa propre vie, comme si elle appartenait à quelqu'un d'autre. C'est un cœur qui bat, mais qui ne trouve plus son rythme, ou un esprit qui cherche une issue, un corps qui avance mécaniquement. Et il assimile l'éclipse à cette absence, à l'absence de l'autre, de soi, de ce qu'on était avant que tout se complique. Alors il se regarde dans le miroir et il ne reconnaît plus vraiment ce qu'il voit. Il n'est pas brisé, il est juste ailleurs. Comme si une ombre avait glissé sur sa lumière intérieure. Et c'est aussi l'histoire d'un amour qui ne meurt pas d'un coup, mais qui s'éteint par fragments. Il continue d'aimer, mais il n'arrive plus à le dire. Il continue d'espérer. Et il n'y croit plus vraiment. Il continue d'être là, mais il disparaît un peu, chaque jour. Et il chante cette disparition avec une douceur presque dangereuse. Il dit « Je suis en train de m'effacer ». Et c'est le moment où on comprend que parfois, ce n'est pas l'autre qui part. C'est nous qui glissons dans l'ombre. C'est cette vérité intime que personne ne voit, sauf quand il est déjà trop tard. Voici Ecclesi. Que vous retrouvez toujours sur l'album Un posto dove andare.

0: Alors la suivante, elle parle de deux personnes qui ne savent pas être heureuses longtemps. Ils arrivent à être heureux, mais seulement 2 heures, per 2 ore. Felice, per 2 ore. Après, tout se complique, tout se casse, tout se trouble, tout s'écroule. Et je vous propose Tommaso Primo, qui nous décrit un amour intense, mais fragile. Alors, il s'aime fort, il s'aime vite, il s'aime mal. C'est un amour qui brûle, qui illumine, mais qui ne tient pas dans la durée. Il avoue qu'ils se font du bien, ils se font du mal en même temps. Ils se cherchent, ils se trouvent, ils se perdent. Ils savent comment se rendre heureux, mais aussi comment se blesser. Et ces 2 heures de bonheur sont vraies pourtant. Elles sont pures, elles sont lumineuses. Ils rient, ils s'embrassent, ils oublient le monde. Mais le temps les rattrape toujours. Alors leur amour est trop grand pour leur réalité. Ils rêvent d'un avenir, d'une stabilité, d'une paix. Mais leur vie, leurs peurs et leurs blessures les empêchent de tenir plus longtemps. Et pourtant, ils reconnaissent qu'ils reviennent toujours l'un vers l'autre. Même si ça fait mal, même si ça ne dure pas, ils reviennent. Parce que 2 heures valent plus que tout le reste. 2 heures avec elle valent plus que des jours sans elle. Et il sait que ce n'est pas un amour stable, simple ou durable. C'est un amour vrai, un amour qui existe dans l'instant, un amour qui fait vivre. Une chanson sur la fragilité du bonheur, sur l'amour qui brûle vite et sur la vérité des instants courts, mais en tout cas inoubliables.
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0: et on va retrouver Nicolo avec Strappa Lacrime. Et cette fois-ci, c'est une émotion qui ne demande pas la permission. Ça arrive d'un coup, ça serre, ça pique, ça remonte comme une gifle qu'on n'a pas vu venir. Et dans ce titre, pas de poésie qui caresse, c'est sec, c'est frontal. C'est ce moment où la gorge brûle et où tu te dis non, pas maintenant, et c'est déjà trop tard. Et dans cette version, les souvenirs ne flottent pas, ils frappent. Un mot, un geste, une image, et ça te traverse comme une décharge. Eh bien, Strappa Lacrime, c'est l'émotion qui t'arrache le souffle. Celle qui te prend au plexus avant même que tu comprennes ce qui se passe. Et c'est ce détail minuscule qui explose dans la poitrine. Ce truc que tu croyais digérer et qui revient comme une lame. Alors, il ne pleurniche pas, hein, il encaisse. Il dit la douleur comme on claque une porte, comme on lâche un « maintenant, ça suffit » qui tremble un peu trop. Et vous allez voir, sa voix est tendue, prête à rompre, prête à dire ce qu'elle a retenu trop longtemps. C'est une émotion qui ne s'excuse pas, hein, c'est le cœur qui cogne trop fort, les mains qui tremblent un peu et la respiration qui se coupe à ce moment où tu réalises que tu n'es pas aussi solide que tu le pensais et que ça t'énerve presque autant que ça te touche. Une larme qui ne tombe pas doucement, elle est arrachée. Les singles que vous retrouvez sur l'album Un Posto Dove Andare, je vous le rappelle, sorti en 2026, en avril exactement, c'est tout neuf.
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Et si on continuait avec Immensamente, avec Madame Laura Pausini, qui parle d'un amour immense qui dépasse tout, c'est une sensation d'infini. Son amour pour l'autre est tellement immense, il est plus grand que les mots, plus grand que le temps, plus grand qu'elle-même d'ailleurs. Alors elle décrit un amour qui remplit tout son espace intérieur. Il occupe ses pensées, ses gestes, ses jours, ses nuits. Elle ne peut pas imaginer sa vie sans cette présence et elle avoue qu'elle s'est parfois perdue dans cet amour. Elle a donné beaucoup, parfois trop, au point de s'oublier un peu même, mais elle ne regrette rien parce que cet amour l'a construite. Et elle parle de la force que l'autre lui donne. Grâce à lui, elle se sent plus forte, plus vivante, plus vraie. Il est un point d'ancrage, un refuge, une lumière. Et elle reconnaît que cet amour n'est pas parfait, il y a eu des moments difficiles, il y a eu des silences, des distances, des blessures là aussi, hein. Mais malgré tout, l'amour reste immense. Elle dit que cet amour l'a changée, elle l'a rendue meilleure, plus consciente, elle n'est plus la même personne qu'avant. Et cette chanson, elle se termine sur cette déclaration. Elle ne promet pas l'éternité, mais elle promet la vérité, son amour. Il est là, il le restera. C'est une très belle chanson sur l'amour qui remplit l'âme, sur la vérité des sentiments et sur la lumière que l'autre apporte. Madame Laura Pausini, Immensamente.

0: Et nous, on revient sur l'EP Un'ora di Follia, avec ce single sorti en mai 2025, Mi sono innamorato di te. Et chez Nicolò, c'est l'aveu le plus simple et le plus dangereux à la fois, c'est tomber amoureux. Alors, pas l'amour idéalisé, pas l'amour parfait, l'amour qui surprend, qui déborde, qui arrive trop tôt ou trop tard, et qui bouleverse l'équilibre que l'on croyait maîtriser. Alors dans cette chanson, il raconte ce basculement, ce moment où quelque chose change dans le regard, dans la voix, dans la façon de respirer. Ce moment où on comprend que l'autre n'est plus quelqu'un, mais la personne. Et ce basculement, il le dit avec une franchise presque désarmante. Hein, je suis tombé amoureux de toi, comme si ces mots lui échappaient, comme s'ils sortaient malgré lui. Et il y a dans ce morceau une hésitation, une peur même. Tomber amoureux, c'est perdre un peu de contrôle, c'est se rendre vulnérable. C'est accepter que l'autre puisse nous faire mal. Et il chante cette fragilité-là, cette vérité qui tremble dans la gorge. Hein. C'est un aveu qui glisse, qui s'impose, qui ne peut plus être retenu. Et c'est aussi une chanson sur la surprise. On ne choisit pas ce moment-là, on ne choisit pas la personne, ni la vitesse. On tombe simplement. Et il capture ce vertige. La joie qui monte, la peur qui serre, l'envie d'y croire et la crainte de se brûler. Et c'est cette sincérité presque adolescente, hein, mais portée par une maturité émotionnelle qui donne du poids à chaque mot. Il ne cherche pas à convaincre, il constate. Il dit... ce qui est arrivé, ce qui le dépasse et ce qui le transforme. C'est une chanson qui parle de l'amour au moment exact où il naît. Une très fragile, lumineux, instable, irrésistible. Une chanson qui dit « je n'ai pas voulu, mais c'est arrivé ».
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Et voilà une très très belle version que j'avais envie de vous présenter en live, hein. Je trouve qu'elle donne beaucoup plus de frissons même. On continue avec Lorenzo Salvati et son titre Dimmelo Tu. C'est une tension émotionnelle, il veut savoir ce que l'autre ressent vraiment, même si la réponse risque de faire mal. Il ne veut plus deviner, interpréter ou espérer dans le vide. Alors il sent que quelque chose a changé. La présence, la chaleur, il ne reconnaît plus l'autre. Il ne se reconnaît plus lui-même d'ailleurs dans cette relation. Et il veut qu'elle parle. Mais il redoute ce qu'elle pourrait dire. Il a peur que ce soit fini, peur que l'amour soit parti, peur d'entendre ce qu'il pressent déjà. Et il décrit le silence comme une torture. Le non-dit qui pèse plus que la vérité. Alors il préfère une réponse dure plutôt que cette incertitude qui le ronge, hein, ce silence qui devient un mur entre eux. Il a tout donné, il a essayé, il s'est battu, il a cru en eux, mais il ne peut plus continuer seul. Il a besoin qu'elle dise ce qu'elle veut vraiment. Alors il demande une dernière fois, dis-le-moi. Pas pour se battre, pas pour retenir, pas pour comprendre, mais pour pouvoir partir ou rester. Mais en sachant la vérité, si tu ne m'aimes plus, dis-le-moi. Et il sait que la réponse pourrait tout changer, il sait que la vérité pourrait briser ce qu'il reste. Mais il sait aussi que rien dire est pire. Il veut la vérité comme dernier acte d'amour.

Et vous restez bien connectés à Top Italia puisque vous avez Stéphane et Valentina qui vont arriver dans vos oreilles tout de suite après cette émission. Et nous, on continue avec Overdose d'Amore. Et c'est Niccolò Filippucci qui rencontre Trigno et qui décide de ne plus jouer dans la retenue. Ici, tout est excessif. Les sentiments, les gestes, les mots, le manque, le désir. C'est une chanson qui parle d'un amour qui dépasse les limites du raisonnable. Un amour qui déborde, qui envahit, qui consume. Une overdose, mais pas de douleur, plutôt d'intensité. Et dans ce morceau, il incarne celui qui aime trop, trop vite, trop fort. Celui qui donne sans compter, qui se jette dans l'histoire comme on plonge dans l'eau glacée. Sans réfléchir, sans plan B. Il chante un amour qui fait tourner la tête, qui empêche de dormir, qui laisse le cœur en apnée. Un amour qui n'est pas sain, pas stable, mais impossible à quitter. Et Trigno arrive comme un miroir brisé, plus sombre, plus nerveux, peut-être plus lucide même. Et là où Niccolò brûle, Trigno tranche. Là où Niccolò s'abandonne, Trigno observe. Et leur duo crée une tension électrique. Deux façons d'aimer, deux façons de tomber, deux façons de se perdre. Alors, Overdose d'Amore, c'est l'histoire d'un amour qui devient une dépendance. Pas toxique au sens dramatique, toxique parce qu'il devient nécessaire, parce qu'il remplit tout. Parce qu'il fait mal quand il manque, et encore plus quand il est là. Et cette chanson, elle parle de ce moment où on sait que c'est trop beau, mais on continue quand même, parce que c'est beau, parce que c'est vivant, parce que c'est la seule chose qui fait battre le cœur plus fort que la peur. Et c'est l'amour qui dépasse la dose prescrite, l'amour qui secoue, l'amour qui renverse et qui fait trembler. Alors une overdose, oui, mais d'amour. Et vous retrouvez ce single sur l'EP de Trigno, A un passo da me.

Et là aussi, hein, très belle version live. Allez, on continue avec Madame qui pose la question « Comme est-ce ? Comment tu vas ?» Et c'est une question piégée, c'est une question pas banale, je dirais. C'est une question lourde, presque impossible à poser parce qu'elle cache un passé compliqué, des blessures, des silences. Et elle veut savoir. Et elle a peur de la réponse. C'était pas une histoire légère, c'était un lien intense, plein de contradictions, de passion, de douleur. Et même après la fin, elle ressent encore l'autre dans son corps, dans sa mémoire, dans ses habitudes. Et elle avoue qu'elle n'a jamais vraiment tourné la page. Elle avance, elle vit, elle crée. Mais une partie d'elle reste coincée dans ce passé. Alors elle se demande ce qu'il devient. Si lui aussi pense encore à elle. Si elle est devenue juste un souvenir. Et elle ressent un manque qu'elle n'ose pas avouer. Elle voudrait dire « tu me manques » et puis elle ne le dit pas. Elle garde tout en elle. Comme si avouer ce manque était sa faiblesse. Alors ils n'ont jamais su se parler vraiment. Ils se sont aimés fort, mais mal. Ils se sont blessés sans le vouloir. Et la question « comme est-ce ? » devient ce symbole de tout ce qu'ils n'ont jamais su se dire. Et elle aussi, entre colère, nostalgie, tendresse même, elle se souvient des moments les plus beaux, les plus durs, des moments où ils auraient pu se sauver, mais ils ne l'ont pas fait. C'est une chanson pleine de contradictions, comme l'amour qu'elle raconte.

Et je vous propose un autre single de Nicolò avec Occhi Stanchi. Et là, il ne parle plus de l'autre, ni de l'amour, ni de la rupture. Il parle de lui, de ce qu'il reste quand tout a été donné, quand tout a été tenté et quand le cœur a trop tiré sur la corde. Occhi Stanchi, c'est ses yeux fatigués. Alors, ce ne sont pas des yeux qui manquent de sommeil, ce sont des yeux qui ont trop vu, trop ressenti, trop encaissé. Et il raconte cet état où on avance encore, mais avec une lassitude qui colle à la peau, une fatigue émotionnelle née des attentes déçues, des promesses qui n'ont pas tenu, des nuits où on a trop pensé, trop espéré, trop retenu. Et c'est l'usure intérieure. Ce moment où on se regarde dans le miroir et on comprend que quelque chose a changé. Le regard est plus lourd, plus lent, plus vrai. Comme si chaque émotion passée avait laissé une trace. Et les yeux deviennent le journal intime, un carnet de bord silencieux. Et c'est aussi l'histoire d'un garçon qui a trop aimé, trop attendu et qui se retrouve face à lui-même, vidé mais lucide. Alors pas de colère, juste cette vérité. Parfois aimer fatigue, parfois on se perd un peu en chemin. Et la force du morceau, c'est cette sincérité. Il ne force rien, il dit simplement « Je suis fatigué, fatigué de lutter, fatigué de comprendre, fatigué de faire semblant. » Et pourtant, dans cette lassitude, il y a une lumière, une paix discrète. Comme si accepter sa fatigue était déjà un premier pas vers la guérison. C'est vraiment la chanson de l'après. L'après chagrin, l'après trop, l'après soi. Et single que vous retrouvez sur l'EP Un'ora di Follia, où Nicolò se dépouille de tout pour ne garder que l'essentiel, la vérité de ce qu'il ressent. Occhi Stanchi.

Alors, pour la suivante, j'ai pas l'habitude de faire des dédicaces comme ça, mais... Alors, je vais lire le texto que j'ai reçu. C'est de la part de Julien pour Véronica. Marité, s'il te plaît, dis à Véronica que je ne l'oublie pas et que je suis triste aujourd'hui de savoir que c'est son anniversaire et que je ne peux pas être près d'elle. Alors je lui dédicace Cesare Cremonini avec Ora che non ho più te. J'ai envie de dire c'est beau et c'est triste à la fois. Joyeux anniversaire, Véronica.

Et les petits loups, on va pas tarder à se quitter encore une fois. Merci à tous pour votre écoute. Merci pour votre fidélité à Radio Top Italia. Merci aux 11 000 followers sur Instagram et 77 000 sur notre Facebook. C'est que du bonheur, vraiment. On va clôturer avec une avant-dernière. Allez, avant de clôturer. Per Averti de Lil Jolie. Alors, elle parle d'un amour qu'elle a peur de perdre. Un peu comme Julien tout à l'heure hein, pour le message d'anniversaire. Bon, moi, je dis ça, je dis rien. Peur que l'autre s'éloigne. Peur de ne pas être assez. Peur de ne pas réussir à retenir ce qu'elle aime. Et pour l'avoir, il ferait n'importe quoi. Alors, elle décrit un amour qui la dépasse. Un amour qui secoue, qui remplit, qui fait mal, qui fait vivre. Et elle se sent petite face à ce qu'elle ressent. Alors, elle avoue qu'elle s'est perdue. En voulant trop donner, elle a essayé d'être parfaite, d'être forte, d'être celle qu'il voulait. Mais elle s'est oubliée, elle s'est effacée, elle s'est dissoute dans l'amour. Et elle se demande, est-ce que je suis assez bien pour lui? Est-ce qu'il l'a vu vraiment? Est-ce que je compte encore? Cette incertitude la ronge et elle dit qu'elle ferait tout pour le garder. Elle changerait, elle attendrait, elle se tairait, elle crierait. Tout pour ne pas le perdre, mais elle sait que ce n'est pas sain. Elle est lucide et ce qu'elle ressent, c'est beau, hein, mais c'est aussi destructeur. Elle voudrait être aimée avec la même intensité, la même vérité, la même urgence et elle ne sait pas comment faire. Elle ne sait pas comment aimer autrement. Elle ne sait pas comment se protéger. Elle sait seulement qu'elle l'aime et que cet amour la dépasse. 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

Et voici tout de suite la dernière chanson que je vous propose de Niccolò Filippucci, à l'honneur aujourd'hui dans cette émission Il Sole dell'Italia. Alors c'est la reprise de Mahmoud et de Blanco. Ici je vous parle de Brividi. Et c'est une chanson sur le frisson comme preuve d'amour, comme preuve de vie, comme vérité intime. Il parle d'un frisson qui traverse tout le corps et le mot brividi qui signifie forcément, vous l'avez compris, frisson. Dans cette chanson, on parle de frisson émotionnel, pas physique. Ces sensations qui montent quand quelque chose nous dépasse. Hein. Il a des frissons rien qu'en pensant à elle. Et il décrit un amour qui le bouleverse. Il dit que cette personne provoque en lui une réaction qu'il ne contrôle pas. Un mélange de peur, de désir, d'admiration, d'instinct même. Quelque chose qui le secoue, qui le réveille, qui le trouble. Et il avoue qu'il se sent vulnérable. Et les frissons ne sont pas seulement beaux, ils révèlent sa fragilité. Il se sent exposé, ouvert, sans défense. Comme si l'autre voyait à travers lui. Alors il parle d'un lien intense, mais instable. Et dès que cette relation lui donne des frissons, mais aussi des doutes, des hésitations, des peurs. Que l'amour n'est pas simple, il est plutôt électrique, il est imprévisible, vivant. Et il reconnaît qu'il ne veut pas perdre cette sensation. Même si ça fait peur, même si ça fait mal parfois, il veut garder ses frissons parce qu'il prouve qu'il ressent quelque chose de vrai. Et il dit « Ces frissons me rappellent simplement que je suis vivant ». Et cette chanson, elle se termine sur une tension très douce. Il ne sait pas où va cette histoire, il ne sait pas si elle durera, mais il sait que les frissons, eux, sont réels et qu'ils valent la peine d'être vécus. Alors on va se quitter avec cette superbe reprise. Et puis tout de suite après, je vous quitte avec l'artiste que vous allez retrouver à l'honneur dans Il Sole dell'Italia dimanche prochain, 11h-14h. Allez, je le redis encore une fois, vous avez la rediffusion le mercredi 8h et le jeudi 20h. Mais l'artiste que je vous présente, c'est toujours le dimanche de 11h à 14h. Et dimanche prochain, on va parler de Giuseppe Anastasi, que vous retrouvez tout de suite après Niccolò, avec le titre Ricominciare. À dimanche, à très vite.

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2: Bienvenue sur Radio Top Italia. On se retrouve, vous le savez, pour l'Italia Top et une version un petit peu spéciale, comme on aime le faire de temps en temps, avec une édition spéciale Cantanti Italiani più conosciuti. Et avec moi, j'accueille bien sûr sur l'antenne Valentina Esposito. Ciao Vale.
3: Ciao Stéphane. En fait, on fait une édition spéciale parce qu'on est spécial, non?
2: On est spéciaux, exactement.
3: Voilà.
2: On est heureux de vous retrouver, comme on le fait de temps en temps, de faire des émissions un petit peu spécifiques. On a fait les groupes, on a fait les chanteuses italiennes, on a fait aussi les duos. Et bien sûr, vient se rajouter à ces émissions spéciales les voix masculines italiennes. On a fait bien sûr une sélection, donc ça c'est le tome 1. On aura bien sûr une deuxième émission pour retrouver les autres voix masculines. Et on a choisi comme ça une pléiade d'artistes italiens qui ont marqué l'histoire de la musique italienne, Valentina.
3: Bien évidemment, là, ils sont listés, mais il n'y a pas un ordre dans le sens le plus connu, le moins connu, c'est juste une liste.
2: Alors, je te propose, Valentina, de commencer tout de suite cette Italia Top spéciale Cantanti Italiani più conosciuti.
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3: Le premier chanteur dont on va parler aujourd'hui, c'est Vasco Rossi, auteur, compositeur et rocker italien emblématique, actif depuis la fin des années 1970. Connu pour son style provocateur et ses textes très directs, il incarne une forme de liberté et de rébellion qui a marqué plusieurs générations. Ses concerts sont de véritables événements en Italie. Moi, je sais pas combien de concerts de...
2: Mais toi, tu vas à tous les concerts.
3: On a choisi pour vous parler de lui Vita Spericolata di Vasco Rossi.

0: C'était Vita Spericolata de Vasco Rossi. Et Stéphane Boschi va nous parler du prochain chanteur.
1: Oui, prochain chanteur, on a choisi dans notre sélection Luciano Ligabue. C'est un chanteur, écrivain et réalisateur. Ligabue est une figure majeure du rock italien. Ses chansons racontent souvent des histoires simples mais profondes, inspirées de la vie quotidienne et des petites villes italiennes. Il a su créer un lien très fort avec son public grâce à son authenticité. On a choisi pour vous Piccola Stella Senza Cielo. Ligabue est dans ce spécial Italia Top.
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0: C'était Luciano Ligabue avec Piccola Stella Senza Cielo. On retrouve Valentina pour notre prochaine sélection de nos voix italiennes, mais au masculin.
1: Le prochain chanteur s'appelle Tiziano Ferro. Il n'a pas besoin de présentation. On sait, un chanteur pop à la renommée internationale. Tiziano Ferro est apprécié pour sa voix chaleureuse et ses textes très personnels. Il aborde souvent des thèmes comme l'amour, la solitude et la croissance personnelle, ce qui lui a permis de toucher un public très large, notamment en Europe et en Amérique latine. Pour ce chanteur, on a choisi Je la chante pas totalement parce qu'il y a le soleil à Paris. Vas-y, on écoute Perdono de Tiziano Ferro.
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0: perdono. Stéphane, est-ce que tu nous parles du prochain chanteur?
1: Un prochain chanteur qui fait une carrière internationale. On parle du plus grand, je pense, chanteur actuel qui fait le tour du monde avec ses belles chansons. C'est Eros Ramazzotti qui fait partie des artistes italiens, donc les plus célèbres au monde. Et il a construit une carrière internationale impressionnante. Sa musique pop, mélodique et romantique, combinée à sa voix reconnaissable, a séduit des millions de fans à travers plusieurs générations. On va écouter une chanson mythique de Eros, Sebastasse, Una canzone, pour vous, dans l'Italia Top spécial voix masculine.
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0: C'était Eros Ramazzotti dans cette Italia Top spéciale avec cette belle chanson Sebastas, una canzone. On va retrouver tout de suite Valentina Esposito pour une nouvelle sélection d'un chanteur italien.
1: Prossimo cantante, prochain chanteur, Lorenzo Cherubini, mieux connu comme Jovanotti. Artiste éclectique, Jovanotti mélange avec succès pop, rap, funk et musique électronique. Toujours en évolution, il se distingue par son énergie sur scène et ses textes souvent positifs et engagés, qui parlent de liberté, de voyage et d'ouverture au monde. On a choisi pour Jovanotti

0: C'était Jovanotti avec L'Ombelico del Mondo. Et on retrouve Stéphane Boschi pour le prochain chanteur.
1: Oui, Valentina, prochain chanteur de notre sélection de cette Italia Top spéciale. Voix masculine, on a choisi Marco Mengoni, révélé par un télécrochet. Marco Mengoni s'est imposé comme l'une des voix les plus importantes de la scène pop italienne actuelle. Il se distingue par son intensité vocale et sa capacité à transmettre des émotions fortes dans les chansons modernes et élégantes. On a choisi l'une de ses plus belles chansons, D'où et vite, et qu'il a d'ailleurs reproduite sur la scène musicale à l'international, puisqu'il avait chanté, souviens-toi, Valentina, à l'Eurovision. Voici Marco Mengoni, D'où et vite, dans l'Italia Top spécial voix masculine.
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0: C'était Marco Mengoni avec cette très belle chanson « D'où est-ce ? » Une chanson d'ailleurs Valentina qui l'a chantée aussi en français. Une prochaine voix masculine, Valentina, avec toi.
1: Ancien leader du groupe Luna Pop, Cesare Cremonini a su évoluer vers une carrière solo très réussie. Son style mêle pop raffiné et nostalgie avec des mélodies accrocheuses et des textes souvent introspectifs. Il est aujourd'hui considéré comme un des auteurs les plus élégants de la scène italienne. Pour le célébrer, on a choisi une chanson qu'il a chantée avec le groupe Luna Pop à l'époque, 50 Special. Aujourd'hui pour vous, sur l'Italia Top.

0: Siete 50 special de Cesare Cremonini. Et Stéphane Bosque, il nous parle du prochain artiste.
1: Prochain artiste que Lana a choisi, c'est un artiste très populaire auprès des jeunes. Ultimo s'est fait connaître grâce à ses chansons intimes et autobiographiques. Il aborde des thèmes comme les émotions, les difficultés personnelles et les rêves, créant une forte connexion avec son public. On a choisi la chanson I tuoi particolari. Voici Ultimo dans ce spécial Italia Top.
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0: C'était la voix de Ultimo avec I Tuoi Particolari. On continue notre sélection de voix masculines italiennes.
1: La prochaine voix qu'on a choisie, c'est celle de Umberto Tozzi, icône de la pop italienne des années 70 et 80. Umberto Tozzi est célèbre pour ses chansons mélodiques devenues des classiques internationaux. Son style simple et efficace a traversé le temps et continue d'être apprécié aujourd'hui. Bien évidemment, on ne pouvait pas que choisir Gloria pour ce chanteur, donc on vous la propose aujourd'hui sur l'Italia Top.
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0: C'était Gloriad, Umberto Tozzi. Et Stéphane Boschi va nous parler du prochain chanteur.
1: Et oui, un ténor mondialement reconnu, Andrea Bocelli, a su rapprocher le grand public de la musique classique grâce à son style crossover. Sa voix puissante et émotive en fait l'un des artistes italiens les plus respectés à l'international. Un tube incontournable qu'il a fait connaître aussi en France, Con te partirò, c'est ce qu'on vous propose tout de suite dans cet Italia Top spécial voix masculine.

0: C'était Andrea Bocelli avec Con te partirò e partiamo subito con Valentina Esposito per scoprire il prossimo artista italiano.
1: Renato Zero, artiste unique et provocateur, est connu pour son style extravagant et ses performances théâtrales. Il a marqué la musique italienne en défendant la liberté d'expression et l'individualité, devenant une véritable icône culturelle. Je suis obligée à vous parler de cette chanson en parlant de Renato Zero. On va écouter ensemble Il Triangolo.

0: Siete il triangolo de Renato Zero. Et on continue notre liste de chanteurs italiens avec Stéphane Boschi.
1: Oui, on continue avec l'une des plus belles voix franco-italiennes, celle de Riccardo Cocciante, Richard Cocciante, chanteur et compositeur à la voix intense et reconnaissable. Riccardo est célèbre pour ses ballades passionnées. Il est également connu pour son travail dans les comédies musicales et notamment celle qui a fait un succès énorme au niveau international, c'est bien sûr Notre-Dame de Paris. On a choisi cette belle chanson, cette belle ballade, Il mio rifugio, Riccardo Cocciante, dans cet Italia Top, spécial voix masculine.

0: C'était Ricardo Cochante avec Il mio rifugio. Valentina, on te retrouve pour la dernière voix masculine de notre sélection de ce spécial Italia Top.
1: Et oui Stéphane, on arrive à la fin de notre spécial Voci Maschili et on a choisi Francesco Gabbani. Artiste contemporain original, Francesco Gabbani se distingue pour son mélange d'ironie et de réflexion. Ses chansons abordent souvent des thèmes de société avec légèreté et intelligence, ce qui lui a permis de se démarquer sur la scène italienne actuelle. On a choisi bien évidemment la chanson avec laquelle il a gagné Sanremo, Occidentalis Karma, aujourd'hui pour vous, sull'Italia Top.
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0: c'était Occidentalis Karma, la dernière chanson de ce spécial Voci Maschili. J'espère que vous avez apprécié cette émission un peu particulière et qui vous donne un peu de choses à étudier si vous ne connaissez pas certains de ces artistes. Mais je m'en doute que vous les connaissiez tous.
1: Et oui, grâce à la programmation de Radio Top Italia. 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Merci Valentina d'avoir été avec nous pour cette édition spéciale Voix Masculine. Il y aura sûrement une deuxième édition pour retrouver d'autres artistes italiens. Et on vous remercie également, chers auditeurs, de votre fidélité. On vous dit à très vite sur l'antenne de Radio Top Italia. Ciao Vale.
0: Ciao Stefano.
1: Ciao a tutti.
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4: Alors, on vous souhaite un beau réveil, plein de bonnes choses. Aujourd'hui, il va faire beau, donc il faut en profiter.

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3: 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On salue Raffaelito, avec ses belles chansons aussi qu'il nous a présentées depuis 8 heures, et puis également Enrico Mattrodovani, Lino, Mario Vecchioni, tutti quanti siamo lì jusqu'à 11h. Voilà, on vous remercie, on vous donne le téléphone parce que c'est compliqué. 06 95 66 31 59. N'hésitez pas à nous appeler. Bonjour à tous. Bon dimanche ensoleillé, 109e jour de l'année. Et oui, déjà, 16e émission de Cappuccino de cette année 2026. Et oui, je sais. Je ne sais pas pourquoi, je suis dans les chiffres ce matin. Comprenez plus rien en politique, vous comprenez plus rien, hein, mondiale et italienne. Pas de panique, notre invité de ce matin vous éclairera sur la situation mondiale. Alberto Toscano, journaliste, écrivain, essayiste, va tout nous expliquer. Mais avant ça, crayon, papier pour les annonces culturelles. Et là, un petit clin d'œil au vainqueur de Sanremo 2026, Sal Da Vinci, qui va bientôt défendre la chanson italienne à l'Eurovision. Ça sera le 16 mai. On l'écoute avec la chanson qui a gagné ce Sanremo 2026, Per Sempre, Si.

Ecco, ci siamo. Alors, quelques informations culturelles et puis aussi sportives. Un truc incroyable, les amis. La semaine dernière, on a parlé du marathon de Paris. Eh bien quoi, vous avez vu que c'est un Italien qui a gagné le marathon de Paris. Un truc incroyable. Il s'appelle Yema Crippa et c'est la première fois qu'un Italien gagne le marathon de Paris. Et c'est la première fois également que c'est depuis 2003 que c'est un

4 rue Marie Stuart. Et c'est jusqu'au 3 mai. C'est tous les jeudis et dimanches à 16h30 pour plus d'informations. 01 40 26 11 11. Cinéma, non, ça c'est pour Alain, on l'enlève. Donc, Pépé Mar vous propose un seul en scène, Mon Cousin Calabrais. Et c'est donc jusqu'au 2 mai au théâtre La Boussole, qui se trouve au 29 rue de Dunkerque. Ça commence le 25 avril. Et pour plus de renseignements, vous téléphonez au 01 85 08 09 50. Et puis aussi également, notre ami le chanteur Gabriel, qu'on en avait reçu il y a quelque temps déjà, propose le 26 avril un concert interactif où vous pourrez participer, chanter, danser le 26 avril dans la salle Les Nouveaux Sauvages à Montreuil, 1 avenue Gabriel Péri, 09 51 94 35 80 pour plus d'informations. Et puis là, tiens, on va écouter encore une belle chanson de Sanremo 2026 avec Arisa qui nous chante Magica Favola.

0: Voilà, alors il faut que je lance Alain Mengual pour le cinéma. Hecco, comme au rugby, tu sais. À toi.
1: Pas trop fort, pas trop loin. Alors, rubrique cinéma est terminée à la Cinémathèque, la rétrospective sur les années de sang. Et le, notamment, on peut toujours se procurer le livre de Jean-François Roger, Sangue Rosso. Dans le futur, mercredi prochain, va sortir le film qui s'appelle Vivaldi et moi. On va donc se retrouver à Venise au XVIIIe siècle. C'est un film de Damiano Micheletto, un couvent dans lequel les jeunes filles apprennent la musique et arrive il maestro Vivaldi.
0: Seulement la musique ?
1: Le reste, on ne sait pas. Je ne sais pas encore, le film n'est pas sorti. Et puis vendredi prochain, c'est notre ciné-club. Ce sera peut-être un petit film surprise parce qu'on n'a pas encore trouvé un film qui nous convienne, qui soit sous-titré en français.
0: C'est ça, il y a tellement de choix avec le cinéma italien.
1: Angelina et moi y travaillons, il y aura un film quand même et on vous préviendra quand même à l'avance.
0: On rappelle quand même que c'est gratuit et que c'est au 28 rue Claude Tillet que vous êtes tous invités avec grand plaisir et qu'après on se tape la cloche.
1: Voilà, on peut apporter un petit paquet de chips ou une bouteille de jus d'orange ou de prosecco pour déguster après. Enfin, le 6 mai sortira le nouveau film de Paolo Virzì, Cinque Secondi, avec Valerio Mastandrea, Valeria Bruni Tedeschi, Galatea Bellucci. Voilà, donc ça, ce sera pour le 6 mai. Et enfin, pour parler d'autre chose que de cinéma, ce livre de Bruno Rossetti, qui avait déjà fait un livre sur les Italiens de Saint-Nazaire, la région de Saint-Nazaire. Ce nouvel ouvrage s'appelle « Ciao, Little Italy », où il raconte toute l'histoire de ce microcosme qui a construit notamment les paquebots, tout ça en s'appuyant sur des archives. C'est un livre très beau, très bien illustré, et qu'on trouve aux éditions Métive.
0: Oui, et alors partout, hein, Bruno, il est extraordinaire, j'espère qu'on fera une émission avec lui. Il est très branché sur la culture italienne et sur tous ces émigrés qui sont partis faire ces bateaux formidables qui ont sillonné les mers. Et donc ce livre, Ciao Little Italy, donc vous pouvez le trouver partout à la Fnac, chez Cultura, partout.
1: Le commander chez votre libraire aussi. Et,
0: Bruno Rossetti avec deux S et deux... Allez, une chanson avant d'être avec notre invité Alberto Toscana. Et les chansons que vous allez écouter jusqu'à 10h30 sont des chansons de chanteurs qui vont se produire à Paris en avril. Et en mai, on commence avec Max Pezzali au Zénith qui sera ce mercredi le 22 avril avec la regola dell'amico non cambia mai.
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0: Notre ami Max Pezzali qui sera donc au Zénith mercredi 22 avril. Alors nous sommes avec Alberto Toscano, bonjour.
1: Bonjour.
0: Et de nous aider à mieux comprendre le monde et l'Italie, vous êtes journaliste, écrivain, conférencier, installé en France depuis 86 et à Paris. Et
1: 40 ans.
0: 40 ans, si, proprio.
1: Festeggio i 40 anni.
0: Sì, è festa grande.
1: Di lavoro in Francia.
0: Sì, sì, è vero. Et alors, quand vous étiez venu en octobre dernier, la France était dans l'instabilité gouvernementale. Bon, ça a l'air de se stabiliser jusqu'au présidentiel, hein, oui. Et on a l'impression que c'est un peu un gouvernement technique, mais non. Mais là, on va parler essentiellement de la guerre au Moyen-Orient. Et alors, on voudrait savoir quand même un peu rapidement pourquoi les USA et Israël ont attaqué comme ça l'Iran sans vraiment, on n'a pas l'impression qu'il y a beaucoup de préparation, sans avoir appelé même les alliés européens, ce qui a fait beaucoup de problèmes.
1: Oui, surtout sans une véritable stratégie, et on le voit aujourd'hui, parce que cette semaine, mercredi, d'ici quelques jours, le cessez-le-feu va expirer. Dont les Américains, parce qu'on dit les États-Unis, Israël, les faits ont montré que même si sans doute Israël a poussé les États-Unis de Donald Trump à intervenir, ensuite Donald Trump a pris le contrôle de toute la situation entre ses mains, et aujourd'hui Donald Trump alterne des moments d'ouverture à la négociation et au compromis, à des moments de rigidité absolue. Et le problème avec Donald Trump est qu'avec la rigidité, il y a en plus l'arrogance. Et cette arrogance a été montrée lors de la dernière semaine contre l'ennemi iranien, celui qu'il a choisi comme ennemi de cette opération militaire, mais aussi contre des alliés, et en particulier les alliés de l'OTAN, et même contre le pape.
0: Ah oui, et il se met tout le monde à dos, c'est incroyable.
1: Il ce a discours qu'il a fait, ces interventions successives que le président des États-Unis a fait contre son compatriote.
0: Oui, en plus.
1: Prévost, le pape américain, et en plus que chef d'État de la cité du Vatican. Mais ce comportement du président Trump, arrogant envers tout le monde, a provoqué des problèmes avec ses alliés et a rendu un service, je pense, à son ennemi iranien, qui est très malin, qui est très rusé, et qui saisit cette impopularité évidente de Donald Trump. Conséquence de son arrogance, il saisit cette opportunité pour hausser le prix d'un possible compromis pour mettre fin aux opérations. Le résultat de ce contexte est que la semaine qui vient verra la fin du cessez-le-feu et un gigantesque point d'interrogation, parce que le détroit d'Ormuz est fermé, deux fois fermé par les Iraniens et fermé par les Américains, et est fermé à la circulation, et on ne sait vraiment pas quelle pourrait être une possible voie de sortie de cette crise épouvantable, plein de dangers, et on s'interroge sur l'hypothèse que Donald Trump pose comme condition absolue, c'est-à-dire le fait que les Iraniens devraient donner aux Américains l'uranium qu'ils ont enrichi dans la perspective de la production de leur bombe nucléaire, qu'ils n'ont pas encore, mais qu'ils pourraient avoir. Cette condition de donner cette matière radioactive aux Américains est considérée impossible par les Iraniens, inacceptable par les Iraniens, Et voilà un cadre de tous les dangers et où il y a très peu de certitudes.
0: Alors, on va faire une pause musicale. Là, comme j'ai dit, on va avec les chanteurs qui vont se produire à Paris. Là, on écoute Umberto Tozzi qui sera en concert le 6 mai au Grand Rex. On l'écoute avec un classique de 77 qu'il va sûrement chanter, Ti Amo.

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1: Alors, on reparle de cette guerre entre l'Iran et l'Amérique et Israël et le Liban aussi. Alors, ce qui est compliqué peut-être pour aussi les marchés économiques, c'est qu'on n'arrive pas à comprendre si ça va finalement bientôt se terminer ou si alors on va aller vers une restriction terrible des marchés. Et donc, ça, c'est terrible pour l'économie parce qu'on voit que le pétrole, il monte, il descend.
2: Oui. Notre dépendance du pétrole est toujours élevée. On parle beaucoup d'énergie alternative, mais on voit que dans la réalité, les hydrocarbures, qu'il s'agisse du gaz ou du pétrole, ont un rôle fondamental dans notre, entre guillemets, alimentation économique en énergie, et dont, compte tenu qu'un cinquième du pétrole mondial passe à travers le détroit d'Hormuz, évidemment la fermeture d'Hormuz a des conséquences dramatiques sur l'économie internationale. Qui plus est, cette crise a déclenché une série d'incertitudes et de problèmes qui ont poussé les organisations économiques internationales à revoir à la baisse les prévisions de croissance du PIB planétaire et, dans le cas spécifique, du PIB des pays européens, et en particulier de l'Italie, de la France et d'autres pays de notre continent. La situation est sans doute sérieuse. On peut dire qu'on a devant nous la semaine de tous les dangers, parce que la fin du cessez-le-feu pose des points d'interrogation sur le résultat de cette médiation opérée de la part du Pakistan, qui est une médiation efficace. Jusqu'aujourd'hui, elle a été prometteuse. Les Pakistanais ont de bonnes relations avec la Chine, avec l'Amérique, avec tout le monde, sauf qu'avec l'Inde, avec l'Iran aussi. Et donc, les dirigeants pakistanais sont profondément engagés dans cette médiation. Et s'il y a une opportunité d'arriver à une solution de la crise entre Téhéran et Washington, cette solution, ou quand même le chemin de l'apaisement, passe à travers le rôle du Pakistan en particulier. L'économie. Oui.
1: Qu'est-ce qui peut se passer, juste parce que tu parlais de cette semaine très importante au niveau du cessez-le-feu, qu'est-ce qui peut se passer s'il n'y a pas d'accord entre l'Iran et l'Amérique? Qu'est-ce que peut faire l'Amérique?
2: Donald Trump a été explicite avec son habitude à la provocation et aux formules inquiétantes et sincèrement parfois intolérables, surtout dans le cas que je vais citer. Donald Trump a dit qu'il va détruire une civilisation.
1: Oui, mais est-ce que ce n'est pas un petit peu excessif? Parce qu'il est toujours entre le chaud et le froid, il fait toujours ça.
2: J'espère bien que ce soit excessif, parce que s'il va vraiment détruire une civilisation millénaire...
1: Tu crois que ça peut sous-entendre une petite bombinette atomique?
2: Si les choses ne marchent pas, si la médiation échoue, les gardiens de la révolution iranienne, cette dictature iranienne, parce qu'on oublie de dire que le régime iranien, un régime sanguinaire, une dictature qui, en début de l'année, a tué des dizaines de milliers de personnes qui avaient la seule responsabilité de protester contre le régime. Donc, cette confrontation est une confrontation entre deux parties qui, aujourd'hui, paraissent déterminées à prendre des risques énormes pour défendre leur position et celle qu'elles considèrent comme leur cause. Donc, si la négociation échoue, la guerre peut reprendre, et si la guerre reprend, ça sera peut-être une guerre à un niveau d'intensité beaucoup supérieur par rapport à ce qu'on a vu jusqu'aujourd'hui, donc avec des bombardements contre les ponts, les routes et peut-être les installations de raffinage et de production du pétrole en Iran, et avec une réponse iranienne sur l'Arabie Saoudite, sur les alliés du Golfe, des Américains qui se trouvent dans le Golfe et dont l'Arabie Saoudite.
1: Donc,
2: et,
1: une crise du pétrole
2: le Bahreïn,
1: encore plus forte.
2: Les Émirats et le Qatar et les Koweït et tout ce qu'on peut bombarder. Et donc, on arriverait à une intensité de la crise largement supérieure à ce qu'on a vu, avec des points d'interrogation gigantesques.
1: Oui, mais est-ce que Trump, il a les moyens? Parce qu'il parle beaucoup, mais on s'aperçoit que lui aussi, chez lui, il y a quand même des problèmes. Les gens commencent à râler, le pétrole aussi est très cher chez eux, il va y avoir les élections bientôt. Est-ce qu'il a les moyens d'intensifier cette guerre?
2: Je ne peux pas dire s'il trouvera ses moyens ou non. Trump est imprévisible. Et les Iraniens, et ceux qui contrôlent le pass d'Aran, qui contrôlent les régimes iraniens, sont à leur tour imprévisibles. Et donc, on est à un moment extrêmement délicat pour la paix internationale, pour notre avenir, aussi pour notre avenir. Tu as parlé justement d'économie, et il y a des inquiétudes pour l'économie, mais il y a des inquiétudes sur une possible spirale d'intensité de violence qui pourrait arriver jusqu'à l'Europe.
1: Avec donc, les Chinois qui pourraient peut-être aussi intervenir.
2: Donc, on est vraiment... j'espère qu'on pourra se revoir peut-être dans d'autres semaines et faire un constat différent. Aujourd'hui, on est à un moment spécialement délicat. Je le répète, la semaine que nous avons devant nous est une semaine chargée en difficulté, un choix difficile à faire, aussi pour l'Europe.
1: Justement, je voulais poser cette question par rapport à l'Europe. Est-ce que les Européens ont bien fait de ne pas aller dans cette guerre, ne pas aller dans le sens de Trump et de l'Israël? Est-ce que ça a été une bonne chose? Parce que là, on voit que finalement, l'Europe se ressoude un peu.
2: L'attitude de Donald Trump a été tellement arrogante que les Européens n'avaient pas d'alternative. Et même ceux parmi les Européennes, comme Giorgia Meloni en Italie, qui ont tout essayé pour garder un lien de coopération avec l'administration Trump, ont été forcés par la réalité à faire un choix différent et à prendre une position fortement critique vis-à-vis de Donald Trump. Et Donald Trump est évidemment habitué à poser des ultimatums et il le fait surtout avec ses propres alliés. Il ne les considère pas comme des alliés, mais à cette occasion, il a montré qu'il les considère comme des
1: vassals,
2: Et ça, ce n'est pas possible. Ça, ce n'est pas possible. Et la survie même et les caractéristiques même, la vocation même de l'OTAN sont en jeu dans la crise que nous vivons actuellement au Moyen-Orient. Beaucoup de choses vont changer et de ce point de vue-là et sur ce terrain, la grande question est très simple. Est-ce que l'Europe sera capable de se rassembler pour se doter elle-même d'une politique de défense commune?
1: Ah, on en parle depuis des années.
2: Ça, on en parle depuis des années.
1: Ça avance pas
2: mais
1: beaucoup.
2: Cette fois, on est, je ne dis pas au bord du gouffre, mais on est dans le moment où le choix, on le fait ou on ne le fait pas. Et si on ne le fait pas, on payera les conséquences de ce choix, à mon sens, irresponsable. L'Europe aujourd'hui doit se doter d'une politique autonome de défense. Sinon, elle sera objet de chantage des États-Unis et peut-être d'autres puissances.
1: Et de Poutine aussi,
2: De l'autre côté. Et de Poutine ou de la Chine et d'autres puissances. Donc l'Europe, ce qu'on dit depuis des années, aujourd'hui arrive à un moment fondamental. Comme le chantait Elvis Presley, « It's now or never ». Alors, si on ne fait pas aujourd'hui ce choix, on ne le fera jamais.
1: Alors Ligabue, lui, il ne chante pas en anglais, il chante en italien. Et vous pourrez le rencontrer le 8 mai à l'Olympia. Et il va chanter « La Metà della Mela ». Qui ça ?

0: Alors nous sommes avec Alberto Toscano qui nous parle un peu de la situation dans le monde qui n'est pas forcément réjouissant, mais c'est important de savoir un petit peu justement ce qui va peut-être se passer dans les prochaines semaines avec lui. Alors on revient un peu à l'Italie avec Giorgia Meloni qui a pris une grande place, hein. On l'a vu souvent dans ces événements. Qu'est-ce que tu en penses, Alberto?
1: Giorgia Meloni a perdu le référendum sur la réforme de la justice et ça a été un coup dur pour elle et pour son gouvernement, mais elle s'est bien reprise après cette chute et elle a montré un certain dynamisme sur le terrain de la politique internationale et en particulier elle a été appréciée par les Italiens à cause de sa position, prise de position dans la polémique entre le pape et Donald Trump, plutôt entre Donald Trump et le pape.
0: Parce que oui, c'est plutôt Donald.
1: Donald Trump a dit une phrase vraiment difficile à accepter. Les membres de l'administration Trump ont dit que le pape doit s'occuper de morale et pas de politique, comme si la guerre ne faisait pas partie de la morale. Et dont les condamnations de la guerre de la part du pape ont provoqué les polémiques avec les États-Unis de Donald Trump et Giorgia Meloni a réagi en disant que le pape était parfaitement dans son droit. Et ça a provoqué une réaction encore plus dure de la part de Trump contre Giorgia Meloni avec des phrases qui pourraient être considérées parfaitement comme des insultes. Et voilà que l'Italie, dans ce contexte, l'Italie de Giorgia Meloni, le gouvernement italien, a soudé ses liens avec les autres pays européens. Et la réunion qui a eu lieu seulement il y a quelques heures à l'Élysée, entre pays qui s'opposent à la guerre ou qui voudraient créer des conditions de reprise une fois la guerre terminée, dont tous les pays qui ne participent pas à la guerre, il y avait les Européennes, mais aussi les Chinois et d'autres pays du monde entier, en visioconférence. Cette réunion a été pour le gouvernement italien l'opportunité pour montrer des liens plus solides avec la France, l'Allemagne et la Grande-Bretagne. Et pour cette raison, Giorgia Meloni a été présente personnellement à l'Élysée et elle a été en compagnie d'Emmanuel Macron, bien sûr, mais aussi des leaders allemands et britannique, Merz et Starmer. Et cette occasion a donné un signal d'Europe qui veut réagir, d'Europe déterminée à montrer sa force dans le contexte international, surtout en vue de ce qui se passerait, de ce qui se passera après la fin de la guerre, qui un jour ou l'autre devra bien terminer. Voilà le rôle de l'Italie, une Giorgia Meloni qui sans doute a subi un coup dur avec la défaite au référendum et qui en même temps a tout de suite déplacé l'attention de l'opinion publique italienne de la question de la justice, désormais apparemment oubliée, à la question des relations internationales.
0: Alors, tu voulais parler aussi de deux manifestations importantes qui ont eu lieu hier en Italie et en Espagne.
1: Voilà, en Italie, il y a eu la manifestation de l'extrême droite fidèle à Salvini. Parce que la chose que je remarque de cette manifestation d'hier n'est pas tellement la série des slogans, n'est pas tellement, même si je la remarque, la présence de Jordan Bardella qui à la Piazza del Duomo à Milan a fait un discours en italien. Mais c'est le fait qu'aujourd'hui, la droite radicale européenne et en général la droite européenne est divisée en plusieurs courants. À Milan, il y a eu la réunion de ceux qui font partie se considèrent les patriotes, le groupe de patriotes au Parlement européen, dont Rassemblement National Français, Ligue pour l'Italie. En place, il y avait Matteo Salvini de la Ligue, mais il n'y avait pas Giorgia Meloni. et les partis de Giorgia Meloni a pris des distances par rapport à cette. Donc cette droite plus radicale, plus extrême de Matteo Salvini et du Rassemblement National est quelque part en polémique avec la droite du groupe des conservateurs et réformateurs européens au Parlement européen, de ce groupe, qui s'est un peu déplacé vers le centre et qui aujourd'hui est en train de mettre de réaliser une opération de lien plus étroit avec la droite traditionnelle, les gaullistes en France,
0: oui, en France
1: les
0: aussi,
1: populaires, le groupe populaire. Oui. Donc il y a une extrême droite plus extrême de Matteo Salvini, qui a été en place hier à Milan, une droite qui essaie le dialogue et la coopération avec le centre-droite traditionnel, les populaires, les gaullistes et tout ça, et bien sûr les ex, comment dirais-je, la tradition de la vieille droite européenne, les démocrates chrétiens allemands, les populaires espagnols. Et il y a cette tentative de Giorgia Meloni et d'une partie de la vieille extrême droite de nouer un rapport plus solide avec le centre-droite. On ne sait pas si cette opération va se réaliser vraiment, mais c'est ce qui se passe actuellement au Parlement européen. Et à l'extrême de l'extrême de l'extrême droite, il y a les Allemands de Alternative für Deutschland qui, eux, se posent comme facteur de polémique même avec les autres droites radicales. Donc, aujourd'hui, on a une droite européenne éclatée en plusieurs morceaux et même une extrême droite européenne éclatée en plusieurs mouvances.
0: Bah, ça ressemble un peu à la gauche aussi, hein, parce que si on fait la lanisse de la gauche,
1: oui,
0: c'est un peu morcelé entre LFI, oui, enfin en France.
1: Et là, je dis un mot, si tu me permets, sur
0: ce qui se passe à
1: Barcelone.
0: En Espagne,
1: parce
0: oui.
1: que la réunion de Barcelone, la manifestation à Barcelone a été très importante. Et c'était l'opportunité pour la gauche internationale de trouver un point de convergence. À Barcelone, il y avait les gauches de différents pays de l'Union européenne, mais aussi les leaders du Brésil, Lula, du Mexique. Et donc, c'était une manifestation quelque part globale pour chercher de donner, pour essayer de donner à la nouvelle gauche internationale une stratégie commune avec des slogans qui puissent unifier cette mouvance. Et le slogan qu'ils ont trouvé, le premier slogan à cette manifestation à Barcelone a été « la paix ». Or, c'est pas grand-chose parce que tout le monde veut vouloir la paix aujourd'hui. Mais quand même, surtout entre gauche de différents pays européens, aujourd'hui, on assiste à une tentative d'agrégation. On verra si ça donnera des conséquences effectivement concrètes ou non.
0: Alors, la Sicilienne Carmen Consoli sera en concert, elle aussi, sur les planches de l'Olympia. Et là, ça sera le 9 mai. On l'écoute avec Tiziano Fer. Écoute un petit peu le titre. Alberto, il confronto.
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0: Alors, on rigolait avec Albert parce qu'en fait, il paraît que c'est dans un an précisément les présidentielles en France. Ouais, et on voulait faire un petit jeu pour savoir quel est le candidat qui pourrait être élu. Mais en fait, il y en a tellement que c'est un truc de fou, quoi. Quand on voit, il y en aura combien ? 20 ou 25,
1: non ? Moi, je ne suis pas sûr. Hein.
0: Ah bon ?
1: Moi, il y a 25, peut-être candidat à la candidature. Mais je crois qu'à la fin, les candidats ne seront pas si nombreux que ça. Bon. Mais on verra si.
0: Oui, non, c'est marrant. Donc, c'est dans un an précisément. D'accord. Ben,
1: il y a à gauche, sauf surprise, Mélenchon sera candidat, non ? Parce qu'il fait Mélenchon, l'impossible.
0: Il y a les socialistes, il y a Guzman.
1: Parce que si, comme c'est presque certain, Mélenchon sera candidat, alors les autres, s'ils sont divisés, ils peuvent partir à la maison parce qu'ils n'ont aucune chance. De toute façon.
0: Non, mais tu crois que
1: les socialistes, les communistes, les verts doivent présenter une candidature commune.
0: Ah oui, d'accord, mais pas avec LFI.
1: Non.
0: Ah, d'accord.
1: Non, LFI, il y a Mélenchon. D'accord. Et si la gauche veut avoir un espoir d'avoir un candidat au second tour qui ne soit pas Mélenchon, et les socialistes, communistes et verts sont condamnés à présenter un seul candidat. Alors, qui peut être ce seul candidat ? Moi, j'ai une idée, mais... À mon avis, c'est quelqu'un qui connaît les jobs, dont c'est François Hollande.
0: Ah non ! C'est pas possible, le retour. Ah, bah, incroyable.
1: Mais si j'ai raison, tu me payes un cappuccino.
0: Ah, mais à compliquer. Alors, revenons à l'Italie.
1: Et de l'autre côté, je m'arrête là, ouais. Je passe pas à la droite.
0: Mais non, mais de toute façon, tu reviendras avant les élections l'année prochaine pour parler de tout ça, hein, avec grand plaisir. Avec grand plaisir. Voilà. Alors, revenons rapidement, puisqu'il nous reste que 5 minutes, à l'Italie. Alors, l'Italie allait plus ou moins bien, bon, au niveau du budget, ils arrivaient un peu à être dans les clous, etc. Avec cette crise, qu'est-ce que ça va donner pour 2026-2027 ?
1: Un proverbe italien dit « mal comune mezzo gaudio ». Hein. Si tout le monde, si on se trouve tous dans une situation difficile, on peut quand même...
0: S'entraider peut-être.
1: S'entraider, être moins triste de ce... Si on est seul à être en difficulté, on sera plus triste. Si on est tous en difficulté, on le sera moins. Je crois que la Commission européenne, un jour ou l'autre, devra faire des concessions sur le terrain du déficit, du respect des paramètres européens sur le déficit. D'ailleurs, la Commission européenne ferme pas un œil, mais deux yeux. Sur la situation de la France,
0: qui a
1: 5%, et elle va, pour d'autres pays, elle va avoir 3,1, c'est trop.
0: La Grèce, il y a quelques années.
1: Et la France est à 5%, et la Commission européenne ne dit rien, ou presque. Donc, franchement, la Commission devra accepter une interprétation plus souple des règles européennes. Et je crois qu'à la fin, les conséquences sur le terrain des comptes publics ne seront pas si catastrophiques que ça. Mais il est fondamental que cet endettement qu'on va faire forcément dans les prochaines années soit utilisé de façon constructive. Pas pour financer des choses inutiles, mais pour bâtir les bases, même économiques, même industrielles, d'une politique de défense commune européenne.
0: Alors, on est presque à la fin de l'émission. Faut quand même qu'on dise quand même, voilà, deux mots sur le peuple iranien. Qu'est-ce qui va se passer après, quand la guerre sera finie ? C'est terrible.
1: Si la solution... Et la solution d'un compromis, et aujourd'hui la solution d'un compromis est la solution la plus logique, malheureusement, parce que la solution d'un compromis signifie que le régime iranien ne changera pas demain, mais qu'il y aura un processus long pour que la lutte du peuple iranien pour sa propre démocratie puisse aboutir à un résultat positif. Donc, dans ce cas, On peut seulement espérer que l'Iran de demain soit moins intolérant, moins totalitaire que l'Iran qu'on a vu dans le passé. Ouais. C'est pas impossible. C'est pas exclu. C'est souhaitable. On a besoin tous que d'un développement de la démocratie partout dans le monde. Donc, si je peux terminer avec une considération un peu banale, je l'avoue, mais parfois les choses banales ne sont pas inutiles.
0: Merci à toi, Alberto. Merci. On te retrouve rapidement. J'avais plein d'autres questions à te poser, par exemple sur le football, etc. C'était pour rire.
1: Le football n'est pas pour rire.
0: Mais c'est un peu rigolo, le football italien. Merci à toi. Tu reviens très rapidement. On n'a pas pu parler même de tes projets, de tes livres éventuellement. Merci et on se retrouve très vite. Merci
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0: Alors, oui. Alors, oh, c'est bien parce qu'on parle, tout on refait le monde. C'est ça qui est génial. On se croirait le bar in Italia est parfait. Grazie mille à tous ceux qui ont appelé. Vous pouvez appeler encore quelques minutes. Remercier Alberto Toscane. Et puis donc, Renato, Raph, Lino, Mario, Enrico. Et on
1: Michel,
0: se retrouve quand
1: Michel.
0: Si.
1: Oui.
0: Ah, si. Et nous, en tous les cas, on se retrouve tout à l'heure parce qu'on va voir le spectacle de Dalida.
1: Oui.
0: Hein. J'espère
1: oui,
0: qu'il y aura
1: oui.
0: des auditeurs aussi qui vont y aller à 16h30. Théâtre Marie-Stuart, au 4 rue Marie-Stuart.
1: Métro Sentier.
0: Métro Sentier. On se retrouve quand?
2: Dans Mélégabros.
0: Ah, bon. C'est ce que je lui demande l'heure ou pas?
2: Non.
0: Il va dire non.
2: Mais il le sait, mais tout le monde le sait.
0: Tout le monde le sait. Ben, c'est parfait. Buona settimana a tutti et à la settimana prossima.
2: Allez, buona domenica.
3: Ciao à tutti.

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